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2: C'est une famille qui défile devant une caméra. Vous les avez peut-être vus passer dans les suggestions, dans les pour vous, sur une baby shower. Alors, ils sont à la queue leu-leu, les uns derrière les autres, et ils disent alors fille ou garçon. Alors, on commence.
3: Je suis la maman, je pense que c'est une fille.
4: Je suis le papa, et je pense que c'est garçon et fille.
5: Moi, je suis plutôt une vieille grand-mère. C'est une fille. T'es contente?
2: Alors, c'est pas fini, parce qu'ils sont quand même... Moi, j'ai cru que ça ne s'arrêterait jamais, cette vidéo, parce qu'ils sont très nombreux dans cette famille.
6: Moi, je suis le futur tonton, et je pense que c'est une fille.
7: Moi, je suis la future marraine, je pense que c'est une fille.
8: Moi, je suis la future marraine, et je connais deux jeunes sexes.
9: Moi, je suis gros tonton cornichon. C'est plus une fille. Ça, j'en suis sûr.
2: Ah, le gros tonton cornichon. Alors, vous allez me dire, c'est sympa, mais bon... Bon, il y a OK, ils sont...
10: Ils sont pas super design.
2: Hein oui, voilà. Mais tout le monde est heureux et c'est le principal.
10: Voilà.
2: Et on les embrasse, ils nous écoutent. Le principal, c'est de célébrer ça. Alors, par contre, on a lu avec Pietre, on est tombé sur une liste des commentaires des gens qui étaient sous la vidéo. Alors, ce que je vais, c'est là que ça se gâte un peu. Je vais vous les lire. Alors, surtout, on ne rit pas parce que si vous riez, vous allez en enfer. Hein, c'est-à-dire, Dieu, il est là, il vous attend comme ça, il dit bon, bah, en enfer. Donc, vous tous qui nous écoutez, si vous riez, vous allez en enfer. Allez, je vous lis des messages.
10: Donc, c'est pas les nôtres. Hein.
2: C'est pas les nôtres. Je suis psychiatre, je pense que c'est une mauvaise idée.
11: Ris pas.
10: Pardon.
2: Mais pourquoi les oncles, c'est les tantes? À la place du bébé, je sors pas. Ils ont tous une dent contre le gamin.
11: Ça veut dire quoi?
2: Moi, je suis le frère de tonton Cornichon, mais je suis également son fils. Moi, je regarde juste la vidéo et je pense que cet enfant, il est dans la merde. C'est le trailer du nouveau La Colline à des yeux? J'ai compté, en tout il y a 16 dents. Même les amis ressemblent à la famille. Moi je suis un médium et je le sens mal. Moi je suis mécano, je pense que c'est un joint de culasse. Et la dernière. Dis donc, l'arbre généalogique, il a pris un coup de Roundup.
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2: Stouf,
3: oui.
2: Imaginons, on est parti en vacances et on a eu des vacances pourries, qui n'est pas le cas des gens de cette équipe, mais peut-être de gens qui nous écoutent. Aujourd'hui, le sujet, c'est...
3: C'est comment gérer les questions au bureau, comment c'était tes vacances, et t'as pas envie de répondre parce que t'as eu des vacances de merde.
2: Oui, voilà. Si tu veux pas être franc, bien sûr. Alors vas-y, on t'écoute.
3: Voilà. Donc par exemple, tu peux anticiper en arrivant de dire de toi-même que les vacances c'était sympa, c'était super. Et quand tu donnes toi-même la réponse, en fait, les gens vont pas creuser.
4: C'est vrai, c'est pas faux.
2: Si
4: t'as fait quoi ?
2: Pourquoi ?
3: Non, mais généralement ça va pas plus loin. Tu t'intéresses pas. Tu dis, quand t'es vraiment intéressé par la personne, tu poses la question.
4: Je pense que ton collègue, s'il te claque son bonheur
3: t'as pas envie d'écouter.
2: Vous êtes en train de me dire que votre collègue de bureau qui vient à côté de vous, il fait mes vacances c'était super. Vous le laissez dans le vent, vous lui dites pas pourquoi.
4: J'ai pas envie de savoir. Justement, je suis jaloux.
3: Non, mais les gens, ils aiment pas creuser. Quand c'est une réponse spontanée, ils aiment pas.
2: Moi, je dirais mes vacances c'était super. Tu me dis rien. Je dis tu me demandes pas pourquoi.
4: Non, regarde la preuve ce matin. T'es arrivé, tu m'as dit. T'as vu mon jogging comme il est beau ? J'ai dit non, j'en ai rien à foutre parce que je suis jaloux.
3: Ouais, et puis t'as donné toi-même la réponse. Bon. Donc on va pas creuser.
2: Ensuite,
3: tu peux répondre aussi si tu te poses la question. Rien de spécial. Je me suis reposée. C'était vraiment vacances repos. Là, le repos, tu vas pas plus loin, tu coupes court en fait.
4: Ça veut dire que c'était pourri.
3: Non,
2: vacances repos, ça veut dire.
3: On dit c'est reposé.
4: Oui, et puis si jamais elle me raconte, ça va être chiant forcément. Donc je vais pas creuser.
3: Mais vraiment dire, je me suis vraiment. Moi, c'est ce que j'ai fait. Regarde, vous m'avez posé des questions pour les vacances. J'ai dit.
2: Donc tu t'es fait chier. On arrive à le savoir alors.
3: Tu peux aussi sinon utiliser des mots vagues. C'était intense. Sinon, j'ai appris beaucoup sur moi-même aussi pendant ces vacances. J'ai appris beaucoup sur moi-même pendant les vacances. Tu sais que ça va être chiant, donc tu vas pas. Ton collègue, il va pas y aller, il va pas creuser.
5: Là, tu penses à Vianney qui fait une cabane dans la forêt.
4: J'ai pris beaucoup sur moi-même. Ça voulait dire que t'étais au Cap d'Agde.
3: J'ai appris
2: beaucoup sur moi-même. Tiens, je te montre les vidéos. Non.
3: Ce que tu peux faire aussi, c'est retourner tout de suite la question en fait, pour faire parler l'autre.
2: Et toi ?
3: C'est ça, c'est tout de suite. C'était comment tes vacances ? Ça va, et toi alors ? T'as fait quoi ?
2: T'as raison.
3: Et les gens, quand on s'intéresse à eux, ils aiment bien, ils se sentent valorisés, donc ils vont parler que d'eux. Et toi, t'es tranquille, on va pas s'intéresser à toi.
2: Le top, et toi ? Et quand ils commencent à parler, t'es déjà loin. Top, et toi ?
3: Et la dernière petite astuce, vous pouvez montrer sinon des photos que vous avez d'une autre époque, de plage, de village, où vous avez fait un voyage. Mm-hmm. Ou sinon, vous générez par IA vos vacances.
6: Oui, carrément.
3: Contre, vous n'allez pas dans des trucs de ouf.
4: Mais si, tu te mets à Ibiza au milieu de Brad Pitt et David Guetta.
2: Tu te mets à côté de Pamela Anderson, tu cours à côté d'elle. Tu vois, ça, c'était un Malibu.
3: Faut que ce soit crédible.
4: Ça, c'est une meuf qui me courait tout le temps après. Elle était chiante.
2: Tu vois, c'est ça, mais tu te fous de ma gueule. Oui.
3: Regarde où j'ai été. Voilà, et puis votre collègue vous l'a
2: dit. Merci, Stouff.
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5: Eh bien, bonjour à tous, bonjour et bienvenue dans les moins grosses têtes. Et oui, je suis là pour vous faire un dernier baiser. Oh. Vous rendez hommage à l'émission que j'ai lancée, ça me touche énormément. Et maintenant, je vous regarde de là-haut. Et si vous voulez me voir, regardez la lune, et je parle pas de mes fesses. Je parle de la vraie lune, car comme dit mon ami Coluche, avec qui je suis maintenant, la lune est habitée. La preuve, il y a de la lumière tous les soirs. On va commencer avec une première question d'une auditrice. Madame, ce matin, Pietre.
6: Ouais.
5: Ah, pas pété.
7: Ah, bah ouais, c'est vrai, ça.
5: Ce matin, Pietre, ah, pas pété. Berry Bromage est une Britannique de 97 ans qui a battu un record très absurde, mais lequel ?
7: Est-ce que c'est sportif ?
6: Ouais, ce que j'allais dire.
5: Non. Non. Alors, non, ça n'est pas vraiment sportif. Ça l'est quand même.
7: Saut en parachute.
5: C'est, alors, on est dans ces trucs-là, on est dans quelque chose d'assez improbable.
6: Un truc extrême.
4: Elle a passé son brevet, son pilote d'avion,
6: son permis de conduire.
5: Alors, déjà, c'est la femme.
7: La plus vieille.
5: Elle avait la femme la plus âgée, mais a pratiqué quelque chose. Elle avait 97 ans.
8: Soit l'élastique.
7: Non. On est dans les airs ou pas ?
5: On est dans les airs.
6: Son permis de pilote d'avion.
5: Non, vous ne trouverez jamais.
7: L'hélico.
5: Non, c'est vraiment quelque chose, je ne savais même pas que ça existait. Ça s'appelle le wing walking.
4: C'est quoi?
7: Elle est attachée à un avion.
5: Elle est attachée à l'aile d'un avion en plein vol. Elle a battu son propre record.
7: Ah ouais,
5: bonne réponse.

0: avion en plein vol. Elle a battu son propre record. Ah ouais, bah, bonne réponse.
1: Bravo. Oh, le lifting.
2: Ah bah là, elle avait 25 ans quand elle arrive. Mais par contre, il y a tout derrière.
3: Ouais, c'est ça. Bah, dans les
0: là,
3: oreilles.
0: C'est retiré pour longtemps. On va faire une autre question. Un auditeur, le presque ancien sélectionneur de l'équipe de France, monsieur Didier de Chambéry.
3: Ah oui.
0: Didier de Chambéry. Le village de Monowi aux États-Unis est devenu célèbre pour une raison bien particulière. Laquelle ?
3: Il n'y a pas de panneau de circulation.
0: Non.
4: Il est hanté.
2: T'as le droit de faire quelque chose que dans les autres pays, t'as pas le droit de faire.
0: Non, il a la même loi, mais c'est vraiment. Il a une particularité, ce village.
3: Les maisons sont pas droites ou un truc comme ça?
0: Non.
2: C'est le moins cher, le village le moins cher des États-Unis.
0: Alors, oui, il doit pas être cher, forcément, mais ça n'est pas la bonne réponse.
4: Il est tout petit, c'est que des petites maisons.
5: Y a pas beaucoup
0: il est petit pour une raison. Il n'y a pas beaucoup d'habitants, donc.
2: Il n'y a pas d'habitants.
3: Il y a plus d'animaux que d'habitants.
0: Non, c'est pas, il n'y a pas d'habitants.
5: Ils sont deux.
2: Il y a un habitant.
0: Il y a un habitant. Qui s'appelait Elsie Heller, qui est restée seule après le départ des autres habitants. Elle était à la fois résidente, mère et gérée le bar du village.
2: Le conseil municipal, ça devait être
0: pas mal.
3: Pour le vote, oui, ok. Non, je suis pas d'accord avec moi-même.
0: Eh bien, mes chers moins grosses têtes, c'est fini pour aujourd'hui.
2: Ah.
0: Je vous embrasse de là-haut et sachez ceci. Reprendre le boulot, c'est comme le vélo. Ça ne s'oublie pas, mais ça fait quand même mal au cul. Merci, au revoir, bonjour.
2: Au revoir, Philippe.
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0: Et vous avez des petits problèmes de fosse sceptique.
1: Ouais.
2: Ouais.
0: Vous savez, des fois, vous dites c'est bouché, vous dites oh, j'ai pas envie de jeter un œil. Je vous emmènerai dans une région du monde et vous verrez que c'est pas un œil qui jette, c'est le reste du corps. On en parlera tout à l'heure dans le Ah oui, mais non et un sondage sur les Français, les retours de vacances. Mais quelle mauvaise nouvelle, notre journaliste nous en parlait. Les frites seront plus petites dans les prochains mois.
2: C'est terrible.
0: Entre sécheresse, chaleur et surproduction. La récolte française de pommes de terre s'annonce très mauvaise en 2026.
1: C'est con, cool, parce que je crois qu'on en avait trop l'année dernière.
0: On en a encore
2: terre.
0: Beaucoup.
2: Pommes de terre.
1: Mais ouais. Ça se conserve pas deux ans, et pas des patates.
0: Non, je crois pas, non. Mais parce qu'après, ça germe et tout,
1: ouais,
0: ça y a un truc qui va pas.
1: Ça, ouais.
0: Alors, qui dit frites ? Dit Jeff Tuche. Jeff Tuche, je voulais réagir à cette info. Bonjour, Jeff.
3: Les quoi ouais, bonjour, les quoi. C'est une catastrophe nationale.
0: Ah bah oui.
3: Ouais, on est en train de s'attaquer à la frite française, c'est triste. Ouais. J'ai la larme qui coule, qui coule sous mes yeux.
0: Ouais, mais je veux bien le croire, Jeff. Je veux bien le croire. Vous aimez tellement les frites, mon Jeff.
3: J'aime les frites, mais les frites, c'est pas un aliment, c'est mon bébé, mon coé. Moi, une frite, je la regarde, je lui parle, je la trempe dans le ketchup, je lui dis belle, je te lèche. C'est de l'amour, j'aime la frite, mon coïn. Ouais. Le veau et la frite, j'aime le veau et la frite.
0: Je sais, voilà. Alors, le problème, c'est qu'avec des pommes de terre plus petites, vous voyez.
3: Bah, les frites, elles seront plus petites, voilà. C'est ça que vous essayez de me dire depuis tout à l'heure. Ah, déjà qu'on nous met des portions où t'as plus de papier que de patates, maintenant ils vont nous servir des cure-dents. J'ai déjà mangé des cure-dents, bah non.
0: Voilà. Pas exagéré, ça sera pas non plus des cure-dents.
3: Bah non, une petite frite, c'est pas une frite. C'est un bâtonnet de pommes de terre qui a pas mangé assez de soupe. Voilà, on l'a pas grandi. Ou c'est un jardinier qui a pas vu la pub fertiligène. Fertiligène. J'ai dit ça comme un petit boucher de patates.
0: Est-ce que Jeff, en tant que spécialiste de la frite, est-ce que vous avez une solution?
3: Bah oui, on arrose les patates, faut les arroser.
0: Et avec quoi?
3: Bah avec de l'eau, y con.
0: Et alors oui, mais justement.

0: hydraté.
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4: Qui a regardé L'amour est dans le pré?
5: Moi, j'ai regardé la semaine dernière, mais pas hier soir.
4: Alors, c'est une nouvelle saison.
5: Ouais.
4: Ça a repris la semaine dernière. Alors, au début de chaque saison, les agriculteurs lisent les fameux courriers.
5: Ah oui.
4: Qui ont été reçus, et c'est là où ensuite ils disent « je veux la rencontrer » ou « le rencontrer ». Alors on va commencer par Manon, elle est agricultrice, et elle reçoit un courrier qui est un peu flippant.
6: Bonjour, sœur Manon, malheureusement pour moi, je t'écris d'un endroit pas reluisant. La prison. Dès que j'ai écouté « Vu ta vie », j'avais envie de faire, comme les Dalton, m'évader avec une lime. D'accord.
7: Je vois. Alors, on n'a pas la réponse.
4: Envoie-moi une tes cheveux. Vous savez, ça me rappelle un des prétendants de L'amour est dans le pré en Belgique. Vous vous souvenez tous de cette séquence?
8: T'es déjà passé à la TV?
9: Oui.
8: Ah oui. Donc quoi? Comment, une émission ou quoi?
9: J'ai passé une cour d'assises.
8: Ah oui, d'accord.
9: Voilà une chose que je ne t'ai pas expliqué dans la lettre,
8: oui.
9: Que j'aurais bien aimé discuter avec toi.
8: Oui.
9: Suite à mon premier travail,
8: oui.
9: J'ai eu un gros problème avec mon supérieur.
8: Oui.
9: Et je l'ai malheureusement tué.
8: Ah d'accord, ok.
9: Voilà.
7: C'est bizarre, je n'en ai pas parlé dans la lettre,
5: mais je veux bien aller dans ta ferme.
10: C'est quelque chose que je voulais te dire de face à face.
5: C'est le premier truc que tu mets normalement.
10: J'ai un problème avec mon supérieur. Je l'ai tué.
5: Fais gaffe, Sébastien.
4: Alors, revenons en France. Et laissez-moi vous présenter Jean-Louis. Jean-Louis, il est agriculteur. Jean-Louis reçoit en speed dating une des prétendantes. Elle vient d'Espagne. Mm-hmm. Alors, visiblement, Jean-Louis et la géographie, ça fait deux.
11: Moi, je suis de la Costa Blanca, du côté des Icantes.
12: Il y a l'île à côté, une île Caraïbe.
4: Non, Jean-Louis, les Caraïbes, c'est pas à côté de...
7: Faut nager un petit peu, quoi.
4: C'est bien, mon Jean-Louis, c'est bien, t'as voulu participer à la conversation,
5: ouais,
4: Jean-Louis.
5: Mais
4: bon, sors pas des conneries grosses comme ton tracteur, Jean-Louis. Qu'est-ce que tu nous racontes, là? Jean-Louis Nulangéo, c'est son nom de famille. Je connaissais Jean-Michel Nulangéo.
5: Oui.
13: À l'école, il n'avait que 5 sur 20 de moyenne en géographie, c'est Jean-Michel Nulangéo.

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1: Évidemment. Vous ne dormez pas ? Lui non plus.
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3: Cette info, ça se passe... alors, c'est en Chine, c'est où exactement ?
4: Oui, en Chine, oui.
3: En Chine. C'est une femme riche. Mmh. Elle a tellement d'argent qu'elle a financé sa série dans laquelle elle joue.
4: D'accord.
3: Elle a écrit 50 épisodes. C'est un format court. Hein. La seule condition était d'en tenir le rôle féminin principal, ça elle peut, c'est elle qui paye, et d'avoir le dernier mot sur le scénar.
4: Okay.
3: Le scénario est simple, puisque c'est elle qui l'a écrit et validé, comporte plus de 70 scènes de baisers.
4: Ah oui. En fait, avec un acteur qu'elle kiffe.
3: Qu'elle kiffe, qui a jamais que 23 ans.
4: Ouais.
3: Il s'appelle Zhong Yufei. Et alors lui, il a raconté avoir été embrassé de force, de toute façon, dès la première scène d'amour romantique, sans oser protester par peur de perdre ce qu'il pensait être sa grande chance. La série a été rejetée par la plateforme de diffusion pour cause de nullité artistique. Alors, j'ai réussi à trouver. J'ai réussi à trouver le pitch du premier épisode. Vous voulez?
4: Oui, mais
3: Alors, mesdames, écoutez bien, les gars aussi, vous êtes dans la voiture.
4: On va voir.
3: On vous met l'ambiance. Bien. J'essaie de vous lire le mieux possible. Je vous fais le pitch du premier épisode. Cassandra est posée sur son canapé, en train d'embrasser Kevin. D'un coup, le téléphone sonne. Cassandra ne décroche pas. Cassandra continue d'embrasser Kevin.
4: Ah.
3: Mais le téléphone continue de sonner.
4: Oui.
3: Alors, après un dernier smack à Kevin, elle se lève pour décrocher. Seulement voilà, la sonnerie s'arrête. Subitement. Comme ça devait pas être important, pour fêter ça, Cassandra roule une grosse paire.

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1: Direction, il va peut-être ouvrir.
2: Ouais.
1: C'est-à-dire que vous le savez, s'il y a un endroit où ça parle d'actu, c'est dans les bars. Les petits bars, les petits PME en France. Nous avons décidé d'ouvrir un symbole.
3: Elle est là, la vie, monsieur Cohen.
1: Un symbole de la France.
3: Ce qu'on nous envoie dans le ciel, de toute façon.
1: Il fait aussi des pots de pain, il fait tout. Ça parle d'actu, oui, mais de quoi parle-t-il? Voici le bar de Pietre.
2: Je vais jouer Bazir dans la cinquième.
3: Ouais,
2: t'as vu ce truc?
3: De quoi?
2: J'ai bien envie d'y aller. Ça va me rappeler ma jeunesse.
3: Ouais, t'as plus l'âge pour ces conneries. Ouais, ouais. Avec ce que tu picoles, tu vas vomir partout.
2: Non, je te connais.
1: J'ai bien envie d'y aller, ça me rappelle ma jeunesse. Ça, c'est le premier indice.
3: Excusez-moi. Il faut réfléchir.
2: Dans la cabine, là.
1: Pour l'instant, je n'ai pas d'idée. Continuez.
3: Qui c'est qui va financer tout ça, là? Parce que ça va coûter une couille, ce bordel, je te jure, moi.
2: Les Saoudiens, me demande pas pourquoi.
3: Ah bon?
2: C'est vrai qu'il y a plus de chameaux que de dragons dans leur pays. Mais qu'est-ce que tu veux? Ils doivent être fans.
3: Je vois que ça.
2: Les mecs, c'est là, puis rien à voir pourtant.
3: C'est le foot.
1: J'ai toujours pas d'idée. Ça parle de Saoudiens, de chameaux.
4: Attends, j'attends de voir le troisième.
1: Troisième indice, peut-être.
3: Et sinon, le projet, il avance ou quoi?
2: Je crois qu'il végéta un petit peu.
1: Ça m'avait pas manqué fou. Ça m'avait pas.
3: Mais tu sais pourquoi tu le trouves pas? Parce que t'as pas bu.
2: Parce que t'es nul, puis t'as pas de culture.
3: T'as pas bu.
1: Stouff.
4: En fait, je crois que.

0: À partir du 12 septembre prochain, Céline Dion débutera sa résidence sur plusieurs semaines à la Plénitude Arena. Ouais, c'est vrai qu'on dirait Francis Saul.
1: Flipper.
0: C'est vrai que Vianney va te raser là. T'es sorti de ta cabane, prends une douche.
1: Déjà.
0: Parce que là, j'ai vu la photo de Vianney là. C'est ouais, il a raison.
1: Fait peur. Hein.
0: C'est
1: ouais, wow. C'est Mérine.
0: C'est ça.
2: Ça fait à l'époque, c'est pas années 70. Ouais, il y a les années 70. Ouais.
0: Céline Dion va débuter, je disais, une résidence sur plusieurs semaines à la Plénitude Arena de Paris, signant donc son retour que certains n'attendaient plus.
3: Exactement. Bah, je crois qu'elle est avec nous. Hein. On va se connaître. Bonjour Céline.
4: Oh lolo. Je suis tellement heureuse. Là. Ça va les amis, mais le français, je peux pas m'attendre. Je suis tellement contente.
3: Si, on vous entend,
4: Ouais. Je capote tellement d'être là.
3: Bah, nous aussi, c'est un privilège. Céline, une seule question. Est-ce que vous êtes prête pour vos 15 concerts à Paris à partir du 12 septembre.
4: Ça, déjà, oui. Complètement prête. Là. Je préfère être honnête avec tout le monde et tous mes fans qui m'écoutent à travers le monde. Et mes fans qui m'écoutent depuis toujours. Parce que j'ai commencé chez Michel Drucker.
0: Tu te
4: souviens que j'ai commencé chez Michel Drucker. Je vais être honnête.
3: Oui.
4: Je vais tout donner pendant le premier.
3: Et les 14 suivants?
4: Ça sera une rediffusion. Parce que les gens, là, ils auront payé leur place, donc techniquement, ils auront Céline Dion. Sauf c'est le contrat actuel, je suis obligé de le donner.
3: Forcément.
4: C'est juste que je serais beaucoup moins appliqué, voire pas du tout.
3: Vous pensez vraiment pouvoir enchaîner 15 concerts?
4: Bah non, pas du tout.
3: Bah oui, on
4: dit ça. Je pourrais jamais ça. Non, mais vu le montant des ventes de billets, donc maintenant, je pense pouvoir enchaîner 15 jours de vacances. Là.
3: Ah oui, vous avez déjà prévu vos vacances?
4: Bien sûr, ça.
3: Ouais.
4: Bien sûr. Après le premier concert, je pars directement.
3: D'accord.
4: Les 14 autres, ça sera Rock Voisine qui prendra ma place.
3: Ah ouais?
4: Ou Garou, je pense encore.
3: Mais c'est pas la même voix.
1: Bah non, ça n'a rien à voir.
4: Vous inquiétez pas, là, je leur mettrai une tapette à souris dans le slip. Là, ça va les aider à aller monter dans les aigus.
3: Non, mais attendez, c'est une vanne, là, parce que vous avez pensé au public qui

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1: Faisons un bisou à Tiffany, assistante maternelle qui travaille dans quel coin, ma petite Tiffany?
2: Du côté de Nancy.
1: Ça va,
3: bonjour.
1: Ça va, quel âge ils ont les enfants?
2: Quel âge ils ont? Ben là, je reprends d'aujourd'hui. Là, j'en ai une qui est arrivée à 6h30, qui a 3 ans.
1: D'accord.
2: Et du coup, elle est repartie se coucher parce qu'elle est petite nuit.
1: Bah évidemment, les mamans qui lèvent les enfants très tôt, tu les amènes, généralement, tu les recouches jusqu'à quelle heure?
3: Ah ouais?
2: Bah oui. Oh bah après là elle va se réveiller quoi, j'irai la chercher vers 8h30 max histoire de refaire une journée. Voilà.
1: Puis je la recouche vers 9h. J'ai la paix jusqu'à midi, je lui fais bah, je vais faire manger. 13h je la recouche. Dors bien.
2: Non.
1: Tiffany.
2: Non. Après on la recouche en début d'après-midi et voilà.
1: Bon, ma petite Tiffany, voici les questions pour une assistante maternelle. On embrasse toutes les assistantes maternelles qui nous écoutent, elles sont nombreuses. Dans quoi met-on un bébé pour éviter qu'il s'échappe?
3: Ah oui.
1: Dans un placard, dans un coffre à jouer ou dans un parc?
2: Dans un parc?
1: Absolument.
4: Ouais. Ça marche aussi les autres, hein, mais... Ouais. Ouais.
1: Que donne-t-on à un bébé pour arrêter de le faire pleurer quand il pleure?
3: Oui.
1: Une tétine, un shot de tequila, voilà, ou un coup de maillet? Ou une bûche ou une brique, ça dépend des régions.
4: Ça marche aussi, hein.
2: Une tétine et un doudou, non?
1: Oui, voilà, très bien ça. Et enfin, dernière question. Qui doit-on appeler en cas d'accident avec un bébé en garde?
3: Ah oui, c'est important ça.
1: ChatGPT, les pompiers, un avocat ou France Travail?
2: Ben, tout simplement, déjà les parents en cas d'accident.
1: Et oui. Moi, je pense que les quatre étaient valables.
4: Ben oui, hein. Dans l'ordre.
1: Je te fais un gros bisou.
2: Ça dépend de l'accident.
1: Ouais, fais un bisou à qui tu veux. Vas-y, profites-en, t'es sur Europe 2, vas-y.
2: Eh ben, je fais un bisou à ma famille, déjà en priorité, et les parents et les enfants que j'accueille actuellement.
1: Ben, t'as pu partir un petit peu en vacances cet été?
2: Oui, on est parti en Vendée.
1: Très bien.
2: Et au Futuroscope. Aussi.
1: Très bien. T'as aimé le Futuroscope? Moi, toutes les attractions me donnent mal au cœur au Futuroscope. Ouais.
2: Alors, c'était la première fois et effectivement, j'ai apprécié certaines attractions, d'autres beaucoup moins.
1: Ah, y en a là. Mais... Le siège qui bouge, les lunettes 3D. Moi, tu me fais ça à 10h du matin. Je suis comme tes enfants, je vais me recoucher.
2: Ouais, bah, ouais.
1: Je t'embrasse fort, bisous.
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2: Un hamster fait sensation sur Strava. Il s'appelle Molly. Molly le hamster. Ouais. C'est pas une blague. Hein. Il court 70 km par jour, Molly le hamster.
3: Quoi ?
2: 70 bornes par jour.
4: Comment ils le savent ?
2: Le physicien néerlandais, dont je vous épargnerai le nom parce que de toute façon, je n'arrive pas à le dire, a mis en place un système capable de calculer tous les tours qu'effectue le petit rongeur. Vous savez, dans leur roue. Ce système est relié à un ordinateur, lui-même connecté à l'application de sport que tous les gens connaissent, Strava. Grâce à ce système, il peut observer les kilomètres parcourus par Molly. Les statistiques sont donc de 11,15 km par jour.
4: Ah ouais ?
2: Il fait plus de 10 000 pas, lui. Puis ce n'est pas de hamster.
4: Ah oui, c'est des tout petits pas.
2: 70 km par semaine, c'est ce que fait Molly.
4: Bravo.
5: Alors là,
4: ça sert à rien, mais.
5: Ah, bravo. Ça va vite, un hamster.
2: Tu m'étonnes qu'il meure au bout de 2 ans. Tu m'étonnes. Vu la taille des pattes, faire 70 bornes par semaine, et il a même sa petite chanson.
6: Comment Strava ? Comme ça. Le hamster a fait 11 000 tours. Ça lui fait près de 12 bandes par jour.
2: Par semaine ! Comment Strava ? Ça m'avait manqué ça aussi. Ah, qu'est-ce que vous m'avez manqué tous ? Il y avait la compile du retour, ça y est, puisque les vacances sont terminées pour beaucoup et les autres vont profiter des derniers jours et des dernières heures, peut-être sur les plages ou à la montagne. Mais les vacances sont terminées. Il y a la compile du retour des vacances. Ce que tu as dit à ton réveil ce matin quand il a sonné.
7: Ah, tu pouvais fermer ta gueule, je veux repartir en vacances.
2: Ce que tu dis à ton bronzage quand tu le regardes dans le miroir.
8: Ne me quitte pas.
2: Ce qui est vrai, ce qui est fou, c'est le temps que tu mets.
4: Le mal qu'on se donne.
2: Mais c'est rester, vrai. À rester là, comme un petit nuggets de poulet là. À
4: c'est
2: rester
4: insupportable.
2: T'as chaud.

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1: Faisons un bisou à Tiffany, assistante maternelle qui travaille dans quel coin, ma petite Tiffany?
2: Du côté de Nancy.
1: Ça va,
3: bonjour.
1: Ah bah, quel âge ils ont, les enfants?
2: Quel âge ils ont? Ben, là, je reprends d'aujourd'hui. Là, j'en ai une qui est arrivée à 6h30, qui a 3 ans.
1: D'accord.
2: Et du coup, elle est repartie se coucher parce qu'elle est petite nuit.
1: Bah, évidemment, les mamans qui lèvent les enfants très tôt, tu les amènes à la généralement, tu les recouches jusqu'à quelle heure?
3: Ah ouais?
4: Midi.
3: Ah
4: oui.
2: Oh, bah, après, là, elle va se réveiller. Quoi. J'irai la chercher vers 8h30 max, histoire de refaire une journée. Voilà.
1: Puis je la recouche vers 9h. J'ai la paix jusqu'à midi. Midi, je lui fais, bah, je vais faire manger. 13h, je la recouche. Dors bien.
2: Non.
1: Tiffany.
2: Non. Après, on la recouche en début d'après-midi. Et voilà.
1: Bon, ma petite Tiffany, voici les questions pour une assistante maternelle. On embrasse toutes les assistantes maternelles qui nous écoutent. Elles sont nombreuses. Dans quoi mettons un bébé pour éviter qu'il s'échappe?
3: Ah oui.
1: Dans un placard, dans un coffre à jouer ou dans un parc?
2: Dans un parc?
1: Absolument.
5: Ouais. Que ça marche aussi les autres, hein, mais...
1: Que, que donne-t-on à un bébé pour arrêter de le faire pleurer quand il pleure?
3: Oui.
1: Une tétine, un shot de tequila,
3: voilà,
1: ou un coup de maillet. Ou une bûche ou une brique, ça dépend des régions.
5: Ça marche aussi, hein.
2: Une tétine et un doudou, non?
1: Oui, voilà, très bien, ça. Et enfin, dernière question. Qui doit-on appeler en cas d'accident avec un bébé en garde?
3: Ah oui, c'est important, ça.
1: ChatGPT, les pompiers, un avocat ou France Travail?
2: Ben, tout simplement, déjà les parents en cas d'accident.
1: Et oui, moi je pense que les quatre étaient valables.
5: Ben oui, hein. Dans l'ordre.
1: Je te fais un gros bisou.
2: Après, ça dépend de l'accident.
1: Ouais, fais un bisou à qui tu veux. Vas-y, profites-en, t'es sur Europe 2, vas-y.
2: Eh ben, je fais un bisou à ma famille, déjà en priorité, et les parents et les enfants que j'accueille actuellement.
1: Bah, t'as pu

0: partir un petit peu en vacances cet été?
1: Oui, on est parti en Vendée.
0: Très bien.
1: Et au Futuroscope.
0: Très bien. T'as aimé le Futuroscope? Moi, toutes les attractions me donnent mal au cœur au Futuroscope.
1: Alors, c'était la première fois et effectivement, j'ai apprécié certaines attractions, d'autres beaucoup moins.
0: Ah, il y en a là. Le siège qui bouge, les lunettes 3D. Moi, tu me fais ça à 10h du matin. Je suis comme tes enfants, je vais me recoucher.
1: Ouais, ouais.
0: Je t'embrasse fort. Bisous.
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0: une lime. D'accord.
1: Je voilà. vois. Alors, on n'a pas la réponse.
2: Non, bah,
3: envoie-moi, envoie-moi une tes cheveux.
4: Vous savez, ça me rappelle un des prétendants de L'Amour est dans le Pré en Belgique. Vous vous souvenez tous de cette séquence?
0: T'as déjà passé à la TV?
5: Oui.
0: Ah oui. Donc quoi? Comment, une émission ou quoi?
5: J'ai passé une cour d'assises.
0: Ah, ah oui, d'accord.
5: Voilà une chose que je ne t'ai pas expliqué dans la lettre,
0: oui.
5: que j'aurais bien eu aimé discuter avec toi.
0: Oui.
5: Suite à mon premier travail, oui. j'ai eu un gros problème avec mon supérieur.
0: Oui.
5: Et je l'ai malheureusement tué.

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3: Eh bien, bonjour à tous, bonjour et bienvenue, bienvenue dans les moins grosses têtes. Et oui, je suis là pour vous faire un dernier baiser. Oh. Vous rendez hommage à l'émission que j'ai lancée, ça me touche énormément et maintenant je vous regarde de là-haut. Et si vous voulez me voir, regardez la lune et je parle pas de mes fesses.

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2: Stouf, oui. Imaginons, on est parti en vacances et on a eu des vacances pourries, qui n'est pas le cas des gens de cette équipe, mais peut-être de gens qui nous écoutent. Aujourd'hui, le sujet, c'est...
3: C'est comment gérer les questions au bureau, comment c'était tes vacances, et t'as pas envie d'y répondre parce que t'as eu des vacances de merde.
2: Ah oui, et voilà. Si tu veux pas être franc, bien sûr, alors vas-y, on t'écoute. Voilà.
3: Donc par exemple, tu peux anticiper en arrivant de dire de toi-même que les vacances c'était sympa, c'était super, et quand tu donnes toi-même la réponse, en fait, les gens vont pas creuser.
4: C'est vrai, c'est pas faux.
2: Si ils te disent, pourquoi ?
3: Non, mais généralement, ça va pas plus loin. Tu t'intéresses pas. Tu dis, quand t'es vraiment intéressé par la personne, tu poses la question.
4: Je pense que ton collègue, s'il te claque son bonheur à la tête,
3: t'as pas envie d'écouter.
2: Vous êtes en train de me dire que votre collègue de bureau qui vient à côté de vous, il fait mes vacances, c'était super, vous le laissez dans le vent, vous lui dites pas pourquoi.
4: J'ai pas envie de savoir, justement, je suis jaloux.
3: Voilà. Non, mais les gens, ils aiment pas creuser. Quand c'est une réponse spontanée, ils aiment pas.
2: Moi, je dirais mes vacances, c'était super, tu me dis rien, je dis tu me demandes pas pourquoi.
4: Non, bah regarde la preuve ce matin. T'es arrivé, tu m'as dit, t'as vu mon jogging comme il est beau? J'ai dit non, j'en ai rien à foutre parce que je suis jaloux.
3: Ouais, et puis t'as donné toi-même la réponse en fait. T'as donné toi-même la réponse, bon. Donc on va pas creuser.
2: Ensuite,
3: tu peux répondre aussi si tu te poses la question. Rien de spécial, je me suis reposée, c'était vraiment vacances repos. Là, le repos, tu vas pas plus loin, tu coupes court en fait.
4: Ça veut dire que c'était pourri.
3: Ouais.
2: Non, vacances repos, ça veut dire.
3: On se dit c'est reposé.
4: Oui, et puis si jamais elle

0: Comment on appelle ça?
1: Crayon
0: le
1: mécanique.
0: Crayon avec le petit clic clic clic là.
2: Avec la gomme au-dessus.
0: Clic clic clic clic clic.
1: Et tu fais clic clic, tu fais sortir ta mine et quand t'en as plus, tu remets une mine.
0: Et elle se pète très vite.
3: Elle se claque tout le temps.
4: C'est un Critérium ça?
1: Oui. Ça s'appelle Critérium, c'est la marque. Porte-mine, c'est le modèle.
3: D'accord.
1: Qu'est-ce qu'une perforatrice à deux trous?
3: Une actrice porno.
4: Ouais.
0: Voilà, super. Pourquoi tu as posé cette question?
1: Et Jerry Marc Dorcel.
4: Ouais. Moi, j'ai fini hier. Moi.
1: Et son calendrier sort le 29 septembre.
0: Mais qui utilise ça encore d'ailleurs?
1: Non, mais c'est quoi déjà?
4: C'est le truc pour faire deux trous dans la feuille pour mettre dans ton classeur.
1: Ben voilà, tu viens de le dire. Qui utilise ça? Celui qu'on oblige à prendre un classeur.
0: Oui, mais maintenant, elles sont déjà perforées, les feuilles.
1: Pas de doute.
0: Si, maintenant, logiquement.
1: Si t'as ta canson. Ta canson, justement, il n'y a pas un clac-clac.
0: Qui met du canson dans son classeur?
1: Je sais pas. Et enfin, qu'est-ce qu'un curvigraphe?
3: Ça, c'est une catégorie de film.
2: Curvigraphe. Non, c'est un mec qui dessine à la bombe avec ses fesses.
1: Non.
3: Un
2: curvigraphe.
1: Non.
4: Alors, ça, j'ai jamais entendu.
1: C'est un instrument qui permet de tracer des courbes régulières. Un curvigraphe.
2: Avec curve.
1: Je crois que c'est un truc que j'avais déjà essayé une fois. On doit pouvoir faire des rosaces.
0: C'est dans quelle matière que tu utilises ça?
1: Moi, de toute façon, quoi que tu me donnais, je faisais des rosaces. Tu me donnais un compas, je faisais des rosaces. Un curvigraphe, je faisais des rosaces.
3: Et le rapporteur, c'est pour faire un point américain.
1: Oui. Alors, on n'a pas été à la même école. Toi, t'as été à l'école Chuck Norris.
2: Et l'équerre, c'est un boomerang.
0: Oui, c'est
2: un boomerang.
1: Allez. Et ben voilà, les enfants, suivez notre parcours et vous aussi, vous ferez de la radio.
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1: Rentrée scolaire, pour tous les parents qui nous écoutent, c'est le moment de redéposer les enfants. Et pour certains, il est encore temps de réviser 2-3 trucs.
2: Oula, oui.
1: On va faire vite, hein. Je vais vous faire écouter, on va commencer par deux jeunes hommes. Ils jouent en ligne à un jeu de culture générale. Mmh. Écoutez bien la question, très compliquée. Quel est l'instrument qui indique le Nord?
3: La boussole.
4: Quel instrument de musique?
5: Guitare. Le Nord. Le triangle.
4: Non.
5: Guitare.
4: Violon.
5: Triangle.
4: Vas-y,
5: le triangle. Nord. Nord, sud, ouest.
4: Ouais, triangle.
1: Nord, sud,

Après l'agression à l'arme blanche survenue dans la nuit de vendredi à samedi dernier à Angers, une information judiciaire pour tentative de meurtre a été ouverte. Un homme d'une vingtaine d'années a été mis en examen. Selon les premiers éléments de l'enquête, les faits pourraient être liés à une rixe entre deux personnes. Tout cela s'était déroulé dans le quartier La Roseraie. À Angers, le stationnement sera interdit place La Rochefoucauld à partir de lundi et jusqu'au 17 septembre. Cette restriction est mise en place pour préparer et accueillir la 26e édition des Accroche-Cœur, prévue du 11 au 13 septembre. Les automobilistes sont invités évidemment à déplacer leurs véhicules sous peine de mise en fourrière. L'info ce matin, c'est aussi les drapeaux en berne aux États-Unis après l'annonce hier soir de la mort de Dolly Parton à l'âge de 80 ans, légende américaine de la musique country, devenue une star planétaire en 1973 avec son tube Jolene. Elle a vendu plus de 100 millions de disques au cours de ses 60 années de carrière. L'école de Pomas ne pourra pas accueillir d'enfants à la rentrée, comme plus de 300 maisons. Elle a été endommagée par la tornade qui a balayé la commune lundi dernier. Les élèves vont notamment être accueillis dans une commune voisine. Les opérations de déblaiement et de sécurisation se sont poursuivies hier. Une centaine d'habitations devront être entièrement détruites. Retour sans encombre hier soir pour Sophie Adenau dans la Station Spatiale Internationale. L'astronaute a effectué une deuxième sortie dans l'espace pour remplacer une antenne de communication. Près de 7 heures à effectuer des réparations à plus de 400 km au-dessus de nos têtes. Du football et le barrage retour de la Ligue des Champions. Lyon accueillera les Turcs du Fenerbahçe ce soir. Les deux équipes se sont séparées la semaine dernière sur un match nul lors du match aller. Un but partout. Coup d'envoi donc de cette nouvelle rencontre à 21h. Il va y avoir du suspense pour la qualification. Et puis la météo et les éclaircies en retrait aujourd'hui dans le ciel angevin.

0: Question. Et puis la météo et les éclaircies en retrait aujourd'hui dans le ciel angevin. La matinée sera plutôt nébuleuse. Cet après-midi, quelques faibles averses sont attendues avant une soirée qui sera carrément orageuse. Il faudra être prudent. Il fera lourd, en tout cas jusqu'à 29 degrés attendus à l'ombre. 17 degrés actuellement en moyenne dans le département à 6h et bientôt 3 minutes.
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0: Mercredi, jour des sorties ciné, parmi les films à l'affiche dans les salles angevines, The Dog Stars, le nouveau Ridley Scott. Dans un futur proche, l'histoire d'un pilote qui a survécu à une pandémie, isolé avec son chien et un ex-marine. Il capte un jour un mystérieux signal radio qui le pousse à quitter sa zone de sécurité pour partir à la recherche d'autres survivants. Parmi les sorties françaises, L'Inconnu d'Arthur Harari avec Léa Seydoux et Neil Schneider, un drame fantastique dans lequel un photographe quarantenaire va se retrouver dans le corps d'une femme croisée la veille. Direction également les terrains de street foot dans le film Bombonera, qui met en lumière le personnage de Lisa, une joueuse au talent exceptionnel, déterminée à devenir la première femme à jouer parmi des garçons. À voir aussi le thriller psychologique Dégel dans une région isolée du Chili, où la fonte des glaces fait ressurgir des secrets enfouis depuis des années. Et puis pour toute la famille, le film d'animation Tad l'Explorateur et la Lampe Magique, une nouvelle aventure à la poursuite d'une momie à travers le passé. 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
2: Cette info, ça se passe... Alors, c'est en Chine, c'est où exactement?
3: Oui, en Chine, oui.
2: En Chine. C'est une femme riche. Mm-hmm. Elle a tellement d'argent qu'elle a financé sa série dans laquelle elle joue.
3: D'accord.
2: Elle a écrit 50 épisodes. C'est un format court. Hein. La seule condition était d'en tenir le rôle féminin principal, ça elle peut, c'est elle qui paye, et d'avoir le dernier mot sur le scénar.
3: Okay.
2: Le scénario est simple, puisque c'est elle qui l'a écrit et validé, comporte plus de 70 scènes de baisers.
3: Ah oui. En fait, avec un acteur qu'elle kiffe.
2: Qu'elle kiffe, qu'a jamais que 23 ans.
3: Ouais.
2: Il s'appelle Zhong Yufei. Et alors lui, il a raconté avoir été embrassé deux fois.
3: Ouais.
2: Il s'appelle Zhong Yufei. Et alors lui, il a raconté avoir été embrassé de force, de toute façon, dès la première scène d'amour romantique, sans oser protester par peur de perdre ce qu'il pensait être sa grande chance. La série a été rejetée par la plateforme de diffusion pour cause de... nullité artistique. Alors, j'ai réussi à trouver. J'ai réussi à trouver le pitch du premier épisode. Vous voulez?
3: Oui, mais carrément.
2: Alors, mesdames, écoutez bien, les gars aussi, vous êtes dans la voiture.
3: On va voir.
2: On vous met l'ambiance. Bien. J'essaie de vous lire le mieux possible. Je vous fais le pitch du premier épisode. Cassandra est posée sur son canapé, en train d'embrasser Kevin. D'un coup, le téléphone sonne. Cassandra ne décroche pas. Cassandra continue d'embrasser Kevin.
3: Ah.
2: Mais le téléphone continue de sonner.
3: Oui.
2: Alors, après un dernier smack à Kevin, elle se lève pour décrocher. Seulement voilà, la sonnerie s'arrête. Subitement. Comme ça ne devait pas être important, pour fêter ça, Cassandra roule une grosse pelle à Kevin.
3: Ouais.
2: Deux heures plus tard, alors que les deux tourtereaux s'embrassaient langoureusement, un tremblement de terre éclate à Pékin. Mais comme la série se déroule de l'autre côté du pays, Cassandra s'en fout et continue de rouler des pelles à Kevin. Eh ouais, c'est grand la Chine.
3: Ouais, ouais.
2: Quand, soudain... rien ne se passe. Du coup, Cassandra en profite pour rouler une pelle à Kevin.
3: Encore ?
2: Mais leur bonheur ne dure pas longtemps, car Kevin meurt étouffé, asphyxié par les baisers de sa bien-aimée. C'est alors que, dans un geste désespéré, la pauvre Cassandra, seule et abandonnée, fait un bouche-à-bouche à Kevin pour le réanimer. Elle lui souffle dans la bouche, une fois, deux fois. Elle fourre sa langue dans les narines de la victime. Elle le lèche sur l'intégralité du visage, lui aspire la morve, le chevauche en lui claquant le fessier. Et ça marche! Kevin revient à lui. Fin générique. Retour générique. Il se roule une grosse pelle pour le teaser de l'épisode suivant. Alors...
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0: Piètre, 9h23, il vient d'ouvrir. Attention, comme tous les bars, ça parle d'actu, ça prend son petit café, son petit ballon. Il a perdu sa page, cet idiot.
1: Ah, mais il attend les cacahuètes.
0: Oh, mais c'est pas possible.
2: C'est son ordi.
3: T'es beau, j'étais en train de faire mon rapido là. Oh là là.
0: Allez, on vous écoute.
1: Ah, c'est comme tu veux, mais c'est pas mal dans le carton.
3: Ouais. Oh, dis donc, t'as vu, excuse-moi, j'étais en train de faire mon rapido. T'as vu ce concours là?
1: De quoi?
3: Ça te chauffe pas qu'on le fasse?
1: Bah non, c'est un truc de gonzesse, c'est pas de ça chez moi, ça.
3: Ouais, bah tu ferais bien de t'y mettre, hein, la dernière fois que je suis venu frapper chez toi, tu m'as confondu avec tes urinaires.

0: mecs dans Paris qui te font ça au feu rouge.
1: Ouais.
2: Ouais.
3: Oui. Ah, c'est pas les mêmes.
2: Ils gagneront pas.
0: Non. La dernière fois, le gars, je lui ai filé un petit billet. Écoute-moi bien. Il m'a fait le pare-brise. Il était plus sale qu'avant. Je te jure.
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Bonjour, 6h29, tendance orageuse attendue côté ciel ces prochaines heures. En Anjou, on fait le point dans un instant. Belle remontée pour l'Université d'Angers. D'abord, l'établissement réintègre le classement de Shanghai après en être sorti en 2021 et gagne 200 places pour l'occasion au niveau mondial. Elle se positionne aujourd'hui au 22e rang des universités françaises, une progression confirmée par une 688e place au classement du Center for World University Rankings. Pour être très clair, l'enquête avance. Après les coups de couteau survenus dans le quartier Jean Villard à Angers, un suspect déjà connu de la justice a été mis en examen hier pour tentative de meurtre. Il avait été interpellé peu après les faits alors qu'il était lui-même blessé. Les circonstances

0: de 17 à 24 degrés. Le Bifort sur Europe 2, tout de suite. Bon réveil.
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2: Un parc d'attractions va s'ouvrir pour Dragon Ball Z. Au début, tout le monde a cru que ça allait être éventuellement une blague, celui de reprendre la place de Mirapolis. En plus, je crois que tout est déjà fait, le dessin est fait. Il n'y a plus qu'à tout démolir, mais au moins l'implantation.
3: C'était déjà démoli, mais je pense qu'effectivement, l'implantation de eau, électricité, tout ça.
2: Il reste le portail. Hein. Les portails.
3: Oui, je crois qu'ils ont mis le laisser le portail. Ah
2: oui. Oui, il reste des trucs à l'intérieur. Tout n'est pas complètement démoli. Donc, ça va être des fonds d'Arabie Saoudite.
0: Ouais. 6 milliards.
2: 6 milliards. Mmh. Je crois qu'on a le nouveau patron.
0: Ouais. C'est... Ouais. Il est avec nous. Bonjour, monsieur.
4: C'est bon. Allô.
5: Ah bon, voilà. Je suis très content d'être à Radio Europe 2.
0: Oui, c'est ça. Europe 2. Europe 2, c'est ça.
5: Je suis content. C'est l'émission de. C'est quoi?
0: C'est
5: quoi? C'est l'émission que tout chauffe, que n'a pas cheveux.
0: Exactement, oui, c'est ça.
5: C'est le seul qui est parti en Turquie, qui n'est pas revenu avec cheveux.
0: Voilà, c'est ça.
5: C'est ça. J'adore écouter Europe 2. Un concert Shakira, disco dance. Shakira. J'adore.
0: Bah merci d'être avec nous. Du coup, vous allez faire trois parcs d'attractions en région parisienne, dont un spécial Dragon Ball Z.
5: Ah ouais, les Dragon Ball Z, les mangas, les semaines, le Kamehameha. J'adore ça, j'aime pas beaucoup.
0: Donc je suppose que vous aimez bien Dragon Ball Z.
5: Ah ouais, j'adore. Grosse boule de feu, c'est le chipotois. J'adore ça.
0: D'accord, on a hâte de voir ça. Et vous allez mettre 6 milliards d'euros quand même. D'où vient cet argent
5: Ça, c'est secret. Faut pas dire, c'est argent liquide que j'ai avec sœur prostitute. Problème de pays. Ouais. Super bonbon d'un kangou. Travaille bois de Boulogne, les kangous avec les foulards qui partent trop vite.
0: On va en savoir plus. Par contre, est-ce que c'est possible d'avoir le nom des deux autres parcs?
5: Ah non, ça aussi, c'est secret. Est-ce qu'il n'a faut pas dire du tout. Après, je peux juste donner un indice.
0: Allez-y, juste un indice sur un parc.
5: J'allais pas doucement, les gens vont pas savoir. C'est grand secret. C'est un parc d'attraction spécial Village People.
0: Ah ouais,
2: Village People.
5: C'est chef des travaux, policier, les cow-boys et l'Indien.
0: D'accord.
5: Les buts, c'est qu'on a mis une plume dans le cucu de l'Indien. Faut trouver où. Chut, attention, ça arrive bientôt, je dis pas tout.
3: J'ai hâte de voir.
5: Shakira, disco dance, j'adore Shakira.
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2: Je crois que Pierre et Maryse sont là pour un objet bien particulier à vendre.
3: Exactement, il y a un auditeur qui a besoin de Pierre et Maryse parce qu'il veut vendre un livre de diction pour apprendre à articuler.
4: Aïe.
3: Donc, je crois qu'on a Pierre et Maryse avec nous.
4: T'es sûr que c'est le bon client là?
3: On va voir, ça lui fera pas de mal.
4: Oui. Eh bien, bonjour à tous.
5: Oh là là.
4: Bonjour à tous et bonjour à Europe 2. Bonjour Maryse.
6: Oh, bonjour Pierre.
4: Bonjour. Bonjour Maryse et bonjour cher. Bonjour Maryse. Et bonjour Maryse et cher Tanis.
6: Bonjour Maryse.
4: Bonjour Maryse et
6: Pierre.
4: Moi aussi, puis Maryse. Bonjour Maryse.
6: Bonjour Pierre.
4: Bonjour Maryse.
6: Bonjour.
4: Bienvenue, cher télé-acheteuse et cher télé-acheteur. Bienvenue dans ce nouveau télé-shopping. Bonjour Maryse.
6: Bonjour Pierre.
4: Bienvenue donc dans ce nouveau télé-achat spécial. L'auditeur de Quiz sur Europe 2 aujourd'hui. Chère Maryse,
6: oui.
4: Qu'allons-nous devoir vendre? Bonjour.
6: Et bonjour Pierre. Aujourd'hui, nous allons devoir vendre un magnifique livre de diction pour apprendre à articuler avec des exercices. Oula, moi je m'y perds aussi. Hein.
4: Salut ma Maryse.
6: Comme par exemple, trois tortues trottées sur trois trottoirs et trois. Tenez, le voici Pierre.
4: Venez, merci Maryse.
6: De rien Pierre.
4: Très beau livre.
5: Alors là,
4: c'est absolument
5: alors...
4: facile, vous venez de le dire. Enchaînez. Je viens de le faire, c'est totalement simple.
3: Oui.
4: Enfin, quelque chose d'intéressant, surtout pour les jeunes qui nous écoutent. Ils apprendront donc à mieux parler, à ne plus dire « wesh » à chaque fin de phrase. Bonjour Maryse.
6: Bonjour Pierre.
4: Et je vais prendre un autre exemple de phrase dans ce livre, chère Maryse.
6: Ah, facile.
4: Facile. 16. 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Je connais pas celle-là. Cher Michèque. 16 chaises, 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
6: sèche chez ce cher Serge.
4: Écoutez, vous me faites chier, Maryse.
6: Je
4: ne connais pas Serge. Qu'est-ce qu'on a à foutre de ces chaises? Ça n'a aucun intérêt. Je vais donc prendre une autre phrase qui est donc disponible dans ce livre. Bonjour, Maryse.
6: Bonjour, Pierre.
4: L'eau des nouilles coule le long de mes coudes.
6: Bravo, bravo. Vous pouvez dire plus vite maintenant, s'il vous plaît?
4: Absolument, Maryse. L'eau des nouilles coco Philippe Poutou. L'eau des nudes coule le long de mes couilles.
6: Enfin, articulé, Pierre.
4: Merdez, Maryse. Je vais faire comme tous les jeunes. Je vais donc aller sur Toc-Toc.
6: Toc-Toc.
4: Mater des femmes en string sur une banane en plastique. Alors, ils ont raison, c'est plus simple.
6: Au revoir, Pierre.
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2: C'est Europe 2 que vous écoutez. Vous savez qu'il y a une vraie radio EHPAD qui existe. Je te dis parce qu'hier dans l'émission on en a parlé. Il y a des gens qui m'ont dit ah des fois il y a des EHPAD comme ça qui font des qui font des petites radios sur internet.
5: Hein.
2: Eh bien on a essayé de se dire et si nous un jour on était sur Radio EHPAD. Restez là si vous avez raté. C'était dans l'émission d'hier et à 7h et plus exactement 6h58. Toute l'équipe sera là pour vous réveiller. Vous souhaitez une belle journée, un beau mercredi. Ne bougez pas, c'est Europe 2, bon réveil.
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20: Il est bientôt 7h sur Europe 2. C'est le moment de découvrir le refuge de l'Arche à Château-Gontier. Un havre de paix pour des animaux issus de sauvetage. Félins, ours, primates. Ouvert tous les jours de 10h à 19h. Prévoyez votre visite sur refuge-arche.org.
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1: Le départ de Philippe Bouvard, voilà, 96 ans, bon Philippe, voilà, que j'avais rencontré plein de fois, on avait fait pas mal d'émissions ensemble, il avait un bon caractère, hein, c'est-à-dire qu'il aimait ou il aimait pas, mais quand il aimait bien, on pouvait se marrer, et on s'est dit, mais finalement, il a fait sa passion pendant très très très longtemps, et si nous ? Et si nous, c'était pareil ? Et si finalement, il y avait la même chose ?
2: C'est ce qui nous attend, je pense.
1: Bien sûr, il est temps de se connecter à Radio EHPAD.
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4: C'est à moi. Qu'est-ce que c'est à moi de...
5: Pardon, bonjour.
4: Sonotone. Bonjour, bon réveil. C'est Bernard sur Radio EHPAD. Alors, restez là, dans un instant, je recevrai Dalida.
6: Non, elle est décédée.
4: Alors, Bonnie Tyler sera là.
6: Elle est décédée aussi.
4: Renaud.
6: Bof, c'est pas trop, là.
4: Bon, on écoutera le dernier Maître Gims. Voilà.

0: la nuit.
1: Merci, maître James. Tout de suite, l'heure de Radio EHPAD Paye ton viager avec notre partenaire Rock Éclair. On y va, c'est parti. On est parti pour voir si quelqu'un répond.
2: Du temps arrivé.
3: Allô?
1: Oui, bonjour, bon réveil, c'est Bernard sur Radio... Ah, merde, j'ai dit. C'est la phrase d'après. Bon, quelle est la radio qui paye ton viager?
3: C'est Radio EHPAD. Radio EHPAD.
1: Bah, vu votre état, ça va pas nous coûter trop cher, cher monsieur.
3: Oh, je suis tellement content. Mon cœur.
1: Ce que je disais. Qu'est-ce qu'on fait maintenant? Alors, bonjour, bon réveil, c'est Bernard sur Radio EHPAD. Mais on te dit. Restez là, dans un instant, je reçois Dalida.
4: Non, tu l'as déjà dit, ça.
1: Ah, pardon. Alors, on écoute le nouveau David Guetta. Guetta, le temps que j'aille faire pipi. Non, mais c'est déjà fait. Bonjour, bon réveil, c'est Bernard sur Radio EHPAD.
4: Tu l'as déjà dit, ça.
1: Dans un instant, je reçois Dalida. Qu'est-ce qu'elle fout, alors?
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0: J'ai vu des vidéos de Britney Spears il y a ces dernières semaines. Je ne sais pas si vous avez vu également.
1: Pire en pire.
0: Elle ne va pas mieux.
2: Non, ça ne s'arrange pas.
0: Faisons un premier bilan. L'été a été. Non, mais c'est inquiétant. Hein. Vous savez qu'on verrait sa tata du Limousin en train de se retrouver, en train de se filmer dans le salon et de danser sur une musique imaginaire, se prenant pour plus une majorette de Douarnenez de 78. Parce qu'il y avait un bon cru dans
3: encore
0: les majorettes.
3: Encore Douarnenez.
0: Oui, mais attention, j'ai pris sans risque, j'ai pris majorette de 78.
3: Ah, ok.
0: Parce qu'il y avait. Je n'ai pas pris de risque. Mais je l'ai vu, c'est inquiétant. C'est inquiétant.
2: La forêt et la solitude.
1: Oui, c'est ça.
3: C'est Josiane Pichet.
1: C'est exactement ça, les amis.
0: Bonjour, c'est Josiane Pichet.
3: Non, c'est Britney Spears.
0: Danseuse de. Danseuse...
2: Je sais plus, machin et la solitude. Elle disait quoi?
0: Danseuse de forêt, c'est pas ça?
3: Ouais, je mélange l'art, la danse et la solitude.
2: Et la solitude.
0: La danse et la solitude. Il y a M. Bordas qui est là aux réseaux sociaux. Mettez-moi Britney Spears sur Josiane Pichet. Je vous jure, je pense qu'on va faire une belle vidéo avant 8h du mat. Guettez les réseaux sociaux. Vous la verrez tout à l'heure. Restez là. Oh là là, tiens, il y a des jeunes qui nous écoutent peut-être. Que les parents, vous savez, ça c'est une grande mode chez les parents, à quelques jours de la rentrée, qui commencent à réveiller les enfants tôt en les disant il faut les remettre dans le rythme.
3: Exactement.
0: Ça n'a jamais servi à rien. Je le dis aux parents qui m'écoutent parce que vos parents l'ont fait avant vous, ça sert à rien de se venger sur vos gosses. Remettre dans le rythme, ça n'a jamais servi à rien.
2: Une semaine avant, ils te relevaient de bonheur.
0: Mais oui, mon père, il faisait ça, il faut te remettre dans le rythme.
3: Et puis le samedi soir, il t'emmène à un dîner chez tata et tonton, il se couche à 3h, tu rentres à 4h chez toi, papa il est bourré.
0: Bon, en attendant, on parlera de quelqu'un qui a triché, c'est pas beau ça. Allez, 7h du matin.
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0: Vous avez réglé vos montres, vous voulez que je vous paye votre loyer, vous envoyez le loyer au 7, 12, 13, un point sur l'actu et la météo, 7h du matin.

se classe désormais au 22e rang français. L'établissement avait quitté ce palmarès en 2021. Elle figure aussi à la 688e place du classement mondial du Center for World University Rankings. À Angers, un homme d'une vingtaine d'années mis en examen pour tentative de meurtre après une agression au couteau dans le quartier La Roseraie. Les faits se sont produits dans la nuit de vendredi à samedi dernier. La victime a été blessée à plusieurs reprises sans que son pronostic vital ne soit engagé. L'enquête se poursuit. Ailleurs dans la région, la journée des oubliés des vacances. C'est aujourd'hui. Le Secours populaire des Pays de la Loire va permettre à 600 enfants qui ne sont

0: C'est aujourd'hui, le Secours populaire des Pays de la Loire va permettre à 600 enfants qui ne sont pas partis de profiter d'une journée à la plage à Saint-Brévin, en Loire-Atlantique, au programme baignade, évidemment, concours de château de sable, un tour de grande roue, mais aussi sensibilisation à l'environnement. L'info ce matin, c'est aussi les États-Unis qui pleurent une légende américaine de la musique country. Dolly Parton est morte d'un cancer à l'âge de 80 ans hier. L'Empire State Building à New York s'est illuminé en rose, la couleur préféré de l'artiste. Le village de Pomas, dans l'Aude, continue de panser ses plaies. La tornade d'avant-hier a touché 330 maisons, dont une centaine sont détruites. L'école du bourg effondrée ne pourra pas accueillir d'enfants à la rentrée la semaine prochaine. La liste des maires réclamant à Patrick Bruel d'annuler sa venue s'allonge. Après Chartres, Strasbourg, Dijon, c'est Amiens qui refuse l'artiste visé par 30 plaintes pour viol et agression sexuelle. Sa tournée doit démarrer le 2 octobre. Mission réussie pour Sophie Adenau. La spationaute française a effectué hier sa deuxième sortie extravéhiculaire pour remplacer une antenne défective de l'ISS. Un mot de football avec Lyon qui va recevoir le Fenerbahçe ce soir en barrage retour de Ligue des Champions. Et puis jusqu'à 29 degrés sous abri ce mercredi en Anjou. 18 pour l'instant à Seiches-sur-Loire et Saint-Germain-des-Prés. Côté ciel, la matinée sera plutôt grise en dépit d'éclaircies avant un après-midi et une soirée qui seront carrément orageuses avec des averses parfois fortes.
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0: C'est un événement majeur de chaque rentrée à Angers, le Festival des Accroche-Cœurs. Ce sera du 11 au 13 septembre et les préparatifs pour l'événement commencent à Angers. Dès lundi à 6h, le stationnement sera en effet interdit place La Rochefoucauld. Il le restera d'ailleurs jusqu'au 17 septembre à midi. Les véhicules stationnés sur la place pendant cette période seront placés en fourrière. Il va donc être temps de virer votre véhicule du secteur.

0: Bonjour la France, bonjour le monde entier, salut, merci de nous avoir rejoints. Je viens d'écouter la météo, regarde-moi ça, comment je me suis trompé dans la météo ce matin.
1: Ah, il est en boucle depuis
0: pourquoi
1: ce matin.
0: Mais parce que vous savez très bien que j'ai toujours chaud. Donc je mets toujours des t-shirts, je suis toute l'année en t-shirt. Ce matin, je ne sais pas pourquoi, je pensais qu'il allait faire froid, j'avais vu changement de temps.
1: Moi aussi, ouais, je t'avoue.
0: Je mets un petit léger pull tout léger avec un blouson parce que je suis en scooter, etc. Puis tout à l'heure, j'entends la météo. 30
2: degrés. Il y a
1: 35 dans le sud-ouest.
0: Voilà, donc ça veut dire que je suis bon pour faire un petit aller-retour tout à l'heure, pour mettre une petite chemisette parce que je vais mourir. Vous allez passer la journée.

0: Salut à toute l'équipe, bonjour à vous tous qui nous écoutez, les filles, les garçons, mesdames, messieurs. Vous êtes dans la voiture, vous êtes en train de nous écouter, vous avez choisi votre radio, c'est Europe 2, c'est celle qui va vous accompagner toute cette année. Ça fait plaisir que vous soyez là. Je vous présenterai les champions du monde de l'actu dans un instant et grâce à nous, vous apprendrez d'abord comment manger à l'œil.
1: Ouais.
0: Parce que il y a peut-être des gens qui cherchent des petites techniques pour ne pas payer ce qu'ils mangent.
2: Le goût du gratuit, c'est génial.
0: Bien sûr. Et ensuite, je vous ai. Bah oui, c'est vrai. C'est comme la piscine.
1: C'est
0: comme la BDA ou le BDA. Le bateau des autres et la piscine des autres.
1: Ah, ah, oui,
0: c'est toujours mieux parce que tu t'occupes absolument de rien et tu ne payes rien.
1: T'as juste à les salir.
0: C'est vrai. Bah, quand c'est offert par les autres, ça a meilleur goût.
1: Ouais, c'est vrai.
0: Bien, je vous expliquerai comment manger à l'œil et je vous expliquerai dans les champions du monde de l'actu pourquoi on ne fait pas caca partout. Je vous expliquerai ça tout à l'heure. La France qui bosse, qui se lève tôt, pompiers. On leur rendra hommage tout à l'heure et je vous réexpliquerai comment, si vous venez ce week-end par exemple à Paris, il y a la fête à Neneu qui est sur la pelouse dans l'ouest, à côté dans le bois de Boulogne.
1: Oui.
0: Vous pouvez pas rater. Eh bien, comment ce vendredi, si vous venez à l'ouverture, c'est 10€ enfants, 20€ adultes. Et tous les profits sont reversés aux pompiers, à l'association des pompiers. Donc comme ça,
1: c'est très bien.
0: On fera une salutation pour tous les pompiers qui n'ont pas arrêté cet été, même dans des endroits improbables, puisque j'ai une pensée pour les pompiers du Touquet, d'Ardelot, qui de leur vie n'avaient jamais arrosé une forêt dans le 62.
1: C'est un canular, les gars.
0: Et qui eux-mêmes se sont dit, comment ça marche ?
3: Ne cherchez pas ChatGPT.
1: On a un tuyau !
0: Il y a le feu, arrête, j'ai fait le barbecue chez ma tante la semaine dernière, ça n'a jamais pris. Et là, si, il y a eu même le feu dans les dunes du côté d'Ardelot.

0: Et moi, j'aimerais revenir sur quelque chose. Hier, je suis tombé sur le Festival Interceltique de Lorient, hier à la télé.
1: T'as regardé ça, toi?
0: J'ai regardé, il y avait des dames irlandaises qui faisaient des claquettes. Bah, je vais peut-être me mettre aux claquettes. Elles étaient très jolies.
2: C'est vrai.
0: Pas sporté, hein.
3: Ça va pas être super design, par contre.
0: Bah non, mais elles sont très belles.
2: Non, mais surtout, elle fait quoi, ta meuf? Bah, elle est partie faire des claquettes irlandaises.
0: Elle est partie à Lorient.
1: C'est ça.
2: C'est pas... C'est...
0: Tous les soirs, t'imagines? Oh là, le truc.
3: Et le voisin du dessous.
2: Chérie, je te laisse parce que j'ai entraînement. Ah ouais, c'est space.
0: Bon, ouais, j'ai bugué.
2: D'accord, elles sont très jolies, visiblement. Salut à notre journaliste. Salut mon petit vidéo. Salut à vous tous. Une info, j'espère que vous n'avez jamais triché, cette équipe.
3: Jamais.
2: Pour passer des examens.
3: Jamais.
2: Examen, je dis.
1: Ah, pour passer des examens, non. Mais par contre, en classe, oui.
2: Soyons honnêtes, on a tous triché. Et je pense que même votre professeur à l'école qui vous gaule en train de tricher, il a déjà triché. Et c'est normal, quand tu fais des petits examens, t'as pas révisé. Bah. Mais en examen important, type bac, etc., faut pas tricher.
0: Bah, tu peux pas.
2: D'abord, c'est trop dangereux, tu risques trop. Eh bien, une info est tombée. Début août, un étudiant qui s'appelle Lin, en Chine, dans le sud de la Chine, a été surpris en train de tricher parce que le surveillant a remarqué que sur ses lunettes, il y avait comme une... Des fois, ça devenait un peu vert, ces lunettes. Ses lunettes de vue. Et en fait, l'étudiant a admis qu'il portait des lunettes intelligentes dotées d'IA. C'est un modèle, écoute bien. Ça permet de photographier une question. Tu reçois instantanément ta réponse, genre grâce à ChatGPT.
1: Commande vocale.
2: Sans aucune commande vocale. C'est-à-dire que tu n'as pas besoin de lui parler. Tu touches ta monture, ça prend une photo, ça t'envoie la réponse dans tes verres.
3: Ça va commencer à devenir chaud, là.
2: Et en fait, ces lunettes fleurissent maintenant en ligne. Tu les loues pour 200 $ pour la journée. Tu as le tutoriel et il t'explique comment les dissimuler également pour pas que ça se voit. Alors,

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2: 7h12, reste avec nous, la France qui bosse et qui se lève tôt. Nous rendrons hommage aux pompiers dans un instant. C'est important de leur faire un gros bisou. Les pauvres, il y en a qui ont bossé non-stop. Alors, il y en a peut-être, attention, qui sont restés à la caserne cet été, qui n'ont rien vu, hein, qui avaient envie d'y aller, mais, ouais. Mais voilà, non, ça a été.
3: On en connaît des pompiers sur les plateaux de télé, il faut pas grand-chose. Hein. À part prendre du ventre. Généralement, manger, c'est les chouquettes qui traînent.
2: Le pompier des plateaux de télé, ça fait bien longtemps qu'il n'a pas été à un feu.
4: Ah oui.
2: Je suis d'accord. Par contre, il connaît très bien Jean-Luc Reichmann.
3: Voilà.
2: Nous aurons Justin Timberlake dans un instant. C'est ce que vous allez entendre sur Europe 2. C'est énorme ce titre. Les champions du monde de l'actu, les voici, le premier. La première championne est une américaine. Elle a essayé de faire passer à la douane deux tortues exotiques vivantes. C'est que c'est interdit.
3: Ouais,
2: c'est trafic d'animaux, on n'a pas le droit.

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0: qui nous écoutent, qui se réveillent tôt, tous les gens de la route, les routiers, les professionnels, ceux qui bossent tôt, ceux qui ont des bornes.
1: Mais tu t'aperçois qu'il y a du monde déjà quand même à cette heure-là.
2: Ouais.
0: Pas vraiment cette semaine-là. Là, c'est encore semaine de transition. Mais à partir de la semaine prochaine, oui, les agriculteurs, les gens qui bossent sur les chantiers,
1: les
0: etc.
1: Les chantiers, ouais, tu les vois, les camionnettes et tout, elles sont déjà en route, là.
0: Salut à vous toutes et à vous tous, merci d'être là. Vous savez, ce week-end, je crois que je touffe à tous les éléments, mais voilà. Ce week-end démarre la fête à Neuneu à Paris. C'est dans le bois de Boulogne, côté gauche. Je le dis pour ceux qui sont nuls. Côté gauche, dans le bois de Boulogne. Et on a donc décidé, enfin, j'ai rien décidé du tout. On m'a demandé si je voulais filer un petit coup de main, être un petit peu un parrain de cœur, puisque le premier soir, l'argent qui va être récolté va être donné aux associations pour les pompiers qui n'ont pas arrêté de bosser cet été. Voilà, donc on voulait leur rendre hommage. Quand on m'a demandé, j'ai dit d'abord c'est payé combien. Et ensuite.
1: Alors c'est pour les pompiers.
0: Mais non, j'ai dit bah oui, mais c'est pas une raison.
2: Pour 50%.
0: Non, évidemment que j'ai dit oui tout de suite parce que il y a pas. Vous savez, à part leur dire merci aux pompiers, qu'est-ce que vous voulez qu'on fasse d'autre? Ça paraît toujours bizarre. Tout l'été, j'ai vu nos héros. Nos héros, c'est marrant comme quand on a besoin d'eux parce qu'il y a le bout du jardin qui brûle, c'est nos héros et que des fois on les ignore complètement alors que les mecs sont là tout le temps.
1: Bon, les pompiers généralement ils ont la cote, hein, à part dans les cités où ils se prennent des frigos.
0: Ah, merci, ils ont la cote. Moi je fais partie des gens qui trouvent que heureusement qu'ils sont là parce que. Et donc cet été, tout le monde disait nos héros, et bien le meilleur moyen de leur rendre hommage, c'est si des associations de pompiers peuvent se prendre un petit peu d'argent.
2: Bien sûr.
0: Grâce en. Et si en plus.
1: Et rouler en Ferrari l'année prochaine.
0: Vous amusez, vous faites un peu de fête foraine, vous allez ce week-end à la fête à Neuneu, on fait un gros bisou. On a qui? Christophe en ligne? On a plus du tout le pompier alors. D'accord. On a l'attaché de
1: presse. Voilà, tout ça sous prétexte qu'il avait un feu. Super.
0: Ah ouais, d'accord.
1: Zéro respect, le gars.
0: Sous prétexte qu'un feu reprend. Oh, voilà, il a préféré nous parler. Mais
2: à
0: on a
2: Tourcoing,
0: qui
2: en plus.
3: Fred Palpé.
0: D'accord. Bonjour, mon Fred.
4: Salut, Koé.
0: Ça va?
4: Eh ben, écoute.
0: Est-ce que c'est ce que je disais? Toi, t'as la tête. Toi, t'es encore en caleçon au bout du lit, toi. Toi, t'as la voix.
4: Toi, t'as
0: la voix de j'ai mis la capsule de Nespresso, je suis en slibar et je parle à mon coco au téléphone.
2: Tu vas entendre la machine derrière.
0: Bon, Fred, c'est toi le responsable de la presse de tout ça. Raconte-moi, est-ce que j'ai dit des bêtises? C'est combien pour les enfants, combien pour les adultes?
4: Non, c'est incroyable. Les forains proposent en fin de compte au public d'aller faire une soirée à la fête à Neuneu de vendredi soir. Seulement 10 euros pour les enfants, ils profitent de tous les manèges et attractions.
0: C'est vachement bien.
4: Ils en font autant qu'ils en veulent et 20 euros pour les adultes. Donc ça va être une soirée super parce qu'en fin de compte, bah, tu rentres, tu payes 10 balles pour les mômes. Si tu n'as pas envie de faire de tour de manège, eh ben, les parents ne payent pas. Il n'y a que les enfants qui payent et puis ils profitent. Quoi. Voilà, c'est un petit peu la soirée avant la rentrée scolaire.
0: De quelle heure à quelle heure?
4: À partir de 18h jusqu'à minuit.
0: Bon, très bien. Bah écoute, en tout cas, est-ce que je pourrais demander un truc? Est-ce qu'il pourrait me re-régler le grappin, c'est la pince?
2: Oh là, oui.
0: Est-ce qu'il pourrait me la re-régler pour moi? Parce que j'ai appris il n'y a pas longtemps qu'il y avait des petits réglages des fois.
4: Mais non, pas du tout, il faut être super habile.
0: Mais je me fais pas chier avec le nounours, moi je vais là où il y a l'iPhone directement, si ça dérange pas, tu vois.
1: À mon avis, c'est là où il y a le réglage le plus important.
0: Bon, en tout cas, on fait une bise à tous les pompiers.

0: C'est Europe 2 que vous écoutez. Salut, 7h30, dans un instant, nous serons de retour. Oh là là, il y a eu des décès, là. Je vous en explique, il y a eu des décès cette nuit-là.
1: Oui. On a perdu du monde.
0: Oh, la vie, là, la vie. Je vous expliquerai tout ça dans un instant. Le beurre demi-sel fait son entrée dans le classement du Uber Eats Machine à ne pas rater. Mais évidemment, il y aura encore la chanson du poulet frite qui sera là et le son des réseaux dans un instant. Restez là, je vous présenterai des vacances avec des amis ou pas. 7h30, News, Météo, Europe 2. Bonjour.
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3: Bonjour, 7h30, ambiance électrique dans le ciel angevin. Ce mercredi, on reparle de la météo dans deux minutes. L'université d'Angers, elle retrouve des couleurs dans les classements internationaux. Elle gagne 200 places au classement de Shanghai et atteint désormais le 22e rang national. L'établissement absent de ce palmarès depuis 2021 se classe par ailleurs 688e au niveau mondial selon le Center for World University Rankings. Après l'agression à l'arme blanche survenu dans la nuit de vendredi à samedi dans le quartier La Roseraie à Angers. Une information judiciaire pour tentative de meurtre a été ouverte. Un homme d'une vingtaine d'années a été mis en examen. Selon les premiers éléments de l'enquête, les faits pourraient être liés à une rixe entre deux personnes. À Angers, le stationnement sera interdit place La Rochefoucauld à partir de lundi jusqu'au 17 septembre. Cette restriction est mise en place pour préparer et accueillir la 26e édition des Accroche-Cœurs prévue du 11 au 13 septembre. Les automobilistes sont donc invités d'ici là à déplacer leur véhicule sous peine de mise en fourrière. L'inquiétant débit de la Loire, c'est le titre que vous retrouverez à la une du Courrier de l'Ouest ce matin au kiosque. Nos confrères précisent que le débit du fleuve est passé sous le seuil des 100 mètres cubes par seconde et l'Anjou n'est pas menacé par des coupures d'eau potable, mais des lâchers de barrages sont nécessaires pour assurer l'approvisionnement. L'info ce matin, c'est aussi plus de 5000 foyers toujours privés d'électricité. Hier soir, en grande majorité dans l'Hérault, suite aux orages. Dans l'Aude, les habitants de Pomas sont toujours sous le choc après le passage de la tornade dévastatrice. Une centaine de maisons ne sont plus du tout habitables et devront être détruites. L'école de la commune a été endommagée et ne pourra pas accueillir d'élèves à la rentrée. C'est un projet de loi réclamé depuis longtemps par les organisations syndicales. Le texte sur la transparence salariale sera présenté le 9 septembre en Conseil des ministres. Il s'agit là de la transposition d'une directive européenne que la France aurait déjà dû appliquer. Ce projet de loi prévoit notamment des sanctions en cas d'écart important et non justifié entre hommes et femmes à travail de valeur égale. Sébastien Lecornu attendu à Mayotte dans quelques heures, un déplacement de deux jours pour tenter d'accélérer la reconstruction de l'archipel un an et demi après le passage du cyclone Chido. Des projets tardent à voir le jour comme la construction d'un second hôpital. La légende de la country s'en est allée. L'américaine Dolly Parton est décédée hier à l'âge de 80 ans, suscitant une vague d'émotion aux États-Unis, mais pas seulement. Et puis du foot et le barrage retour de Ligue des Champions. Lyon accueille les Turcs du Fenerbahçe. Ce soir, les deux équipes se sont séparées sur un nul un partout à l'aller. Le premier match à Auris que de la saison pour les autorités en raison du déplacement de 2000 supporters turcs dont certains considérés à risque. Coup d'envoi de la rencontre à 21h.

0: tous différents. Tu fais 50 km, tu peux changer de paysage. Sauf en Picardie où tu fais 50 km, ouais, toujours à Picardie. mais honnêtement, c'est vrai que c'est cher. C'est vrai que
1: mais
0: chez
1: quoi,
0: nous,
1: c'est une histoire de taxes, parce que ces pays-là, ils sont allés d'Italie, ils sont taxés aussi.
0: Non, mais je pense pas que nos restaurateurs, et je pense que c'est cher, parce que tout est cher. Je pense que parce que leur main-d'œuvre leur coûte plus cher, parce qu'ils ont du mal à recruter. Donc, comme en France, plus personne veut travailler, il y a ça aussi. Hein. Comme plus personne veut travailler, par exemple, prenons les restaurateurs, ils payent les gens en cuisine beaucoup plus cher qu'avant, les gens en salle beaucoup plus cher ouais, qu'avant. Donc, bah, quand tu payes tout plus cher, à la fin, t'es obligé de. Mais quand tu comptes pour des familles, les pizzas, les glaces, le bois, c'est très cher. Et t'as des pays qui sont juste à côté qui sont beaucoup moins chers. Et ça va devenir un problème, je pense, d'année en année, qui va être de pire en pire. Club de vacances, vous partez en Espagne pour rien du tout.
1: En fait, l'été, on va faire venir le monde entier en France et tous les Français vont se barrer en Espagne et en Italie.
0: Je crois que tu as dit le vrai truc. Moi, je suis passé à Saint-Tropez cet été. Il y avait plus. J'étais dans un restaurant un soir, j'étais le seul Français. Ah bon, avec Nat. Il n'y avait que des Américains.
1: Ah oui.
0: Il n'y avait plus un Français. Et les serveurs maintenant sont américaines. Les serveuses et les nanas à l'accueil, elles sont même plus françaises parce que la clientèle n'est même plus française.
1: Ouais, c'est ça.
0: Donc comme ça c'est réglé et je pense que ça.
1: En fait notre pays il est en Airbnb les juillet-août, on le loue et on se barre.
2: Et ce qui est fou c'est que tu vas en Espagne, il y a des tapas, ils t'en servent tellement que t'as plus faim après et tu les payes pas évidemment parce que c'est compris avec la boisson.
0: Et t'as fini toi l'office du tourisme espagnol là.
3: Impressionnant. Les adresses.
0: Ah bon en tout cas non mais je pense qu'il y a peut-être des solutions à trouver. Il faut trouver des trucs pour que ça soit peut-être un petit peu moins cher et que les gens qui font du tourisme en France vivent aussi de ce qu'ils font, que ce soit les restaurateurs ou tout et tout.
4: Après, je reviens sur ce que dit Pietre. Si notre pays est en Airbnb, normalement, on est censé gagner de l'argent.
1: Ah oui,
4: mais
1: bah non.
4: On gagne pas.
3: On est mauvais.
1: Non, c'est sympa. Nous.
4: C'est pire.
0: Voilà. 7h37, est-ce que je pourrais avoir une musique moins gaie? Puisque avant le Uber Eats Machine, nous avons deux décès cette nuit.
1: Aïe, aïe, aïe.
0: Deux décès qui ne vous parlera peut-être pas tout de suite. Le premier, Dominique Alder Vereld, est décédé à l'âge de 77 ans, plus connu sous le nom de Dodo La Saumure.
1: Ah oui.
0: Dodo La Saumure, bon ben très connu des gens qui aiment s'amuser dans le Nord.
1: C'était un mafieux belge.
0: Et en Belgique, oui, qui avait des maisons et tout machin, très connu dans l'affaire DSK.
1: Oui, c'est
0: donc, ça. Dodo La Saumure et Dolly Parton. La dame qui faisait de la country. Alors, la country en France, ça ne nous parle pas, mais aux États-Unis, c'est la Michelle Sardou.
3: Ah oui,
0: c'est américaine. Ça. Elle est décédée, 80 ans. Dolly Parton, c'était sa chanson, c'était celle-là.
1: Tu l'as pas?
0: La plus connue.
1: Non.
0: Jolene, tu l'as pas?
5: Non, j'ai pas encore.
0: J'ai pas encore. Bah, c'est vrai que c'est dur de faire une copie d'une chanson qui vient de YouTube.
4: Mais il y a Miley Cyrus et tout, elle se.
0: L'inspiration.
4: Ouais, l'inspiration de, voilà, de cette dame-là. Quoi.
0: Donc, Dominique, Dodo La Saumure n'est plus là. Dolly Parton.
4: Ouais.
0: Ça nous fait donc tous les dodos plus l'animal. Je vous informe. Je vous informe, ça y est, c'est fait. Il n'y a donc depuis cette année plus du tout de dodo dans aucune partie du monde.
1: C'est ça.
0: Ça m'a toujours fait chier la country.
1: Ah, elle était bien
3: celle-là.
0: Ça m'a toujours fait chier.
3: T'aimais pas celle-là?
0: Moi, la country, pour moi, c'est des gens qui sont en randonnion, allant avec des franges sous la veste, des chapeaux et qui saluent.
4: Au buffalo.
0: Et t'as une salade d'accueil. Pour moi, c'est la country.
1: C'est le buffalo grill, en fait.
0: C'est pas mon univers. Pour moi, Dolly Parton, c'est une pub pour le buffalo grill.
5: Celle qui a fait bon anniversaire les petits indiens, d'ailleurs.
0: Non, mais j'ai beaucoup de respect, mais c'est pas du tout mon univers.
4: Ça
0: c'est le dessert qui va avec la salade d'accueil.
1: C'est le dessert.
0: C'est la coupe. Ça c'est la formule bœuf à volonté à 22 €.
1: C'est quoi ?
0: Allez, voici le classement du Uber Eats Machine. Cette semaine, un plat préféré des Français rentre dans le Uber Eats Machine. Là, le dimanche midi, vous l'aimez, vous le mangez en famille. Walker Texas Ranger avait son odeur quand on respirait la télé.
4: Ah ouais.
0: Le poulet frites.

0: surtout pas.
1: Malheureux. Et enfin, première place du Uber Eats Machine cette semaine, on retrouve le meilleur copain des Français de l'été, notamment de Pietre. C'est presque le barbecue, mais c'est pas lui. Je parle évidemment du bras zéro.

0: c'est mal foutu.
1: Ça fait chier quand ça tombe au milieu.
2: Je suis d'accord. Bravo les gars.
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2: C'est Taylor Swift, c'est Europe 2 que vous écoutez. Vous restez avec nous. Dans un instant, il y aura Ava Max, la villa des animateurs, le son des réseaux. Dans deux minutes, c'est Europe 2.

0: étonnant.
1: Cet été, beaucoup d'entre vous sont justement partis en vacances en famille, mais certains sont peut-être partis avec des amis. C'est le cas de ces deux amis qui sont en vacances. Alors l'un des deux conduit, ramène le deuxième qui est un peu trop bu. Sur la route, ils aperçoivent un animal, ce qui peut arriver quand on rentre tard le soir. Mais le copain est un peu éméché, il a du mal à reconnaître ce qui est vraiment l'animal. Écoutez, parce qu'il y a des variations.
2: Wesh, mais c'est quoi ce truc, frère? Wesh.
3: C'est un ragondin.
2: C'est quoi?
3: C'est un lapin.
2: Hein?
3: C'est un chien. C'est une biche, connard.
1: On est passé de lapin à ragondin, on est arrivé à biche.
4: La biche, et c'est vraiment une biche, ouais. Tu la vois sur la vidéo.
1: Maintenant, je vous présente cette femme. C'est rapide, c'est court, elle est aussi en vacances, elle explique ce qu'elle préfère faire avec sa copine dans la rue.
5: C'est quoi à Caen? Qu'est-ce que vous aimez bien faire comme activité
6: Alors, ce qu'on faisait tout à l'heure, c'est-à-dire qu'on s'installe et on fait les langues de pute. Voilà, donc on bave sur tout le monde, tous les gens qui passent. Voilà.
1: Voilà, mais moi, voilà. C'est exactement ce que je fais le soir, maintenant que j'ai ma colombe. Mon pigeon, on est là, on se regarde tous les deux, on défonce tout le monde.
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1: La villa des animateurs arrive dans un instant, ne bougez pas, ça va être énorme.
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0: Invisible, c'est pas idiot ça.
1: Pas idiot, on a qui ?
2: Eh ben, on se connecte avec l'au-delà, on a Monsieur Chirac, notre ancien président. Bonjour.
3: Comment ça va, mes vivants ?
2: Ça va et vous ?
3: Vous êtes bien en bas ?
2: Oui, ça va et vous ?
3: Pas trop chaud ?
4: Ah, notre patron, si.
5: Ça va mieux.
2: Non, et puis il y a la clim, là, ça va.
3: Le gros chauve, il s'est trempé, il a mis un pull.
4: Ouais, c'est ça. Exactement.
3: Emmerder tout le monde avec ça toute la journée. Non, mais parce que vous me dites, sinon, on baisse la clim.
4: Non, non, faut la laisser, là.
3: Vous savez que c'est nous qui décidons de la météo.
2: Ah bon ?
3: Par exemple. Si on a envie de mettre le chauffage en Alaska, juste pour voir les Esquimaux se foutre à poil. On ne sait pas comment ils sont sous leur doudoune.
4: Bah oui.
3: Ouais, ils se foutent de leur gueule avec leurs petits zizi congelés. Eh ben, on peut. C'est un pouvoir. On met le chauffage.
4: Bon. C'est un pouvoir.
2: Eh ben, monsieur Chirac, justement, en parlant de pouvoir, vous aimeriez être invisible, vous ?
3: Le bonheur. Absolument, vous avez raison. Être invisible veut dire que personne ne me verrait. Ce qui veut dire que je pourrais mettre des olives à tout le monde sans me cacher.
4: Ouais, ça.
2: Non, mais vous pouvez pas mettre autre chose que des olives quand même, parce que là, c'est un peu...
3: Si je veux mettre des légumes, je veux bien, mais le seul qu'on a ici, c'est Schumacher.
5: Non, celle-là, non, monsieur Chirac.
3: D'accord, il est chez nous en intérim.
4: Ah oui.
3: Les olives, c'est bien.
2: Non, il faut y aller doucement, il est trop tôt là pour ça.
3: Laissez-moi me marrer maintenant que je suis tranquille là-haut. Depuis que maman est arrivée.
2: Ah oui, c'est vrai.
3: Fainé la bamboche. Laissez-moi devenir invisible. Imaginez ici, par exemple, j'irai voir Michael Jackson. J'arrive, et là je dis, Michael, paf.
2: C'est quoi ça?
3: Un des doigts.
5: Ouais, on avait compris, oui. Mais apparemment, il aime bien.
3: Si j'en rajoute, vous savez, par exemple, si j'en rajoute un.
4: Ah oui,
5: c'est en deux, ça ne passe plus cher.
3: Alors bon, si j'en mets trois. Bon, allez, maintenant, je vais aller taire à devine qui c'est à Philippe Bovard pour qu'il sache qu'il croise

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3: Salut, réglage de la montre, 8h,
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3: Merci de nous avoir choisi tous les matins, nous sommes là, 7h, 11h, l'après-midi, on remet le couvert, 15h30, 18h, les news, la météo, tout de suite. Quel temps fera-t-il? La réponse, oh là.
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4: Bonjour, il est 8h et de l'instabilité à nouveau au-dessus du Maine-et-Loire ce mercredi. Le point météo dans un instant. Belle remontée pour l'Université d'Angers. L'établissement réintègre le classement de Shanghai après en être sorti en 2021 et gagne 200 places au niveau mondial. À l'Université angevine qui se positionne aujourd'hui au 22e rang des universités françaises. Une progression confirmée par une 688e place au classement du Center for World University Rankings. Attention au stationnement à Angers. La place La Rochefoucauld va être interdite aux véhicules à partir de lundi 6h et jusqu'au 17 septembre à midi. Une mesure liée à l'installation et au déroulement du prochain festival des accroche-cœurs. Les véhicules restés sur place seront envoyés en fourrière. À la une du courrier de l'Ouest ce matin, l'inquiétant débit de la Loire. Le fleuve est passé sous le seuil des 100 m3 par seconde.

hospitalisés, aucune n'est en urgence absolue. Hier, les toitures dévastées ont été recouvertes de bâches et les décombres ont commencé à être déblayés. L'électricité a également été rétablie. Le Premier ministre en déplacement aujourd'hui et demain à Mayotte, avec plusieurs membres du gouvernement. Sébastien Lecornu veut accélérer la reconstruction de l'archipel un an et demi après le passage dévastateur du cyclone Chido. Trump menace à nouveau le Canada. Le président américain annonce que les voitures qui y sont produites seront taxées à 50% à partir du 1er janvier. Le Canada riposte en instaurant des taxes de 15 à 50% sur une série de produits américains. Du foot.

0: Voitures qui y sont produites seront taxées à 50% à partir du 1er janvier. Le Canada riposte en instaurant des taxes de 15 à 50% sur une série de produits américains. Du foot, et une semaine après le match nul un partout obtenu en Turquie, Lyon accueillera le Fenerbahçe ce soir en barrage retour de Ligue des Champions. Et puis les éclaircies en retrait aujourd'hui dans le ciel angevin. La matinée sera plutôt nébuleuse cet après-midi avec quelques faibles averses attendues et une soirée carrément orageuse jusqu'à 29 degrés à l'ombre et 18 degrés en moyenne actuellement dans le département.
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0: C'est chaque année l'événement majeur de la rentrée à Angers. Les préparatifs des accroche-cœurs qui se dérouleront du 11 au 13 septembre commencent à Angers. Ça commence côté stationnement avec dès lundi à 6h le stationnement qui sera donc interdit place La Rochefoucauld et qui le restera jusqu'au 17 septembre à midi. Les véhicules stationnés donc sur la place pendant cette période seront tout simplement et purement placés en fourrière, qu'on se le dise.

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1: Coucou l'équipe, et ben c'était juste pour vous dire que vous êtes au top. Vous mettez de la joie et de la bonne humeur tous les matins en rendant le travail. J'adore votre énergie, vous me faites bien marrer, ne changez rien.
2: Plus ça.
1: Franchement, vous êtes au top, top, top, top, top. Plein de gros bisous à tous.
2: Merci, bisous à toi. On n'a pas compris, elle se lève ou elle partait se coucher? Parce qu'il y a des gens, vous savez, on a le croisement le matin. On a les gens qui ont travaillé la nuit et ceux qui on n'a pas bien compris si elle allait se coucher ou si elle se levait. Non, c'est pas grave. Peu importe. On lui fait un gros bisou quand même. J'embrasse. Qu'est-ce qu'on a? On a Dimitri qui nous a laissé un message sur mon Insta, Koé officiel. Ça y est. Hein. Josiane Pichet-Spears, elle est, on l'a mise sur Insta partout avec la danse de la forêt pour vous remettre un petit coup de ça dans la tête. C'était notre délire ce matin, on s'est dit maintenant ça devient Josiane Pichet, Britney Spears. Donc allez voir la vidéo, elle est sur tous les réseaux. Bonjour à toute l'équipe, me dit Dimitri, un petit coucou juste pour vous dire qu'on est tellement heureux de vous retrouver et vous écouter le matin, vous avez tellement manqué. Oh bah merci beaucoup. Bon retour, continuez de nous faire marrer tous les matins, bisous à toute l'équipe. Regardez, je vais faire un petit vocal, bisous à toi mon ami, bonne journée. Bim, comme ça c'est fait, c'est en direct, on n'en parle plus. Nous aurons dans un instant des nouvelles de notre président, s'il répond en direct de son bureau, puisque nous appellerons M. Macron. Pourquoi? Parce que ça y est, la France est plus pauvre que la moyenne des pays européens.
3: Ouais. Ça c'est flippant, parce qu'on était vraiment le fer de lance de l'Europe pendant des années, des siècles.
4: Mais on fait partie des fondateurs. Quand même.
2: Oui, ouais, c'est ça. Les pères fondateurs de l'Europe. Et là, on va devenir.
3: Perforateurs.
2: Non, mais ça.
3: Les pères fourras.
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2: 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Merci de nous écouter sur l'appli Europe 2, par exemple, sur toutes les applis de stream. Pour ceux qui nous écoutent avec une bonne qualité, il y en a plein qui nous suivent à travers le monde. On vous embrasse très fort. On est sur Twitch aussi ce matin, TikTok, Facebook et YouTube. On a le droit top de
5: comment se venger de ses enfants? Ils nous ont bien saoulés cet été. Donc là, à la rentrée, on prépare des petites vengeances.
2: Comment se venger de vos enfants? Le bâtard du jour tout à l'heure pour une spéciale pizza. Et notre journaliste préféré d'investigation, autant vous dire le seul, Jean-Quête Exclusive, a décidé de travailler aujourd'hui sur...
6: La rentrée des classes.
2: La rentrée des classes, puisque dans une semaine, ça y est, ce sera fait.
6: Est, hein,
2: la rentrée des classes sera passée. Jean-Quête Exclusive a décidé de bosser là-dessus. Alors, j'ai 2-3 infos ce matin. J'en ai une exceptionnelle. Avant de vous parler de la news de 8h sur l'emoji que les gens s'échangent le plus, vous savez qu'on va rentrer là dans une phase où on va rentrer dans les élections présidentielles. Alors, ce n'est pas notre cam le matin, vous savez qu'on va vous changer les idées.

0: différent des autres. Et quand vous êtes trop différent, parfois vous êtes un peu, vous avez des idées, on dit tiens mais pour eux, on l'a pas vu venir celle-là. Pourquoi ? Alors par exemple Bruno Le Maire, alors que il faut sauver le pays, hein, faut quand même qu'on essaie de trouver des solutions. Alors lui il veut fusionner la France, l'Allemagne, l'Italie, l'Espagne, les Pays-Bas et la Pologne, avec une capitale unique et une souveraineté économique.
1: T'as raison.
2: Ouais, c'est histoire de reprendre les anciens et de se dire on va. Ouais,
0: bah non, en gros, c'est une façon de dire on va acheter dans on va acheter ceux qui servent à rien.
2: C'est ça.
0: Et on va prendre dans l'Europe ceux qui ont des chances de s'en sortir.
2: Exactement. Enfin, ceux qui ont de l'oseille et nous.
0: Mais c'est, ouais, pas
2: c'est ça. Sauf qu'avec ce qu'on vient de dire juste avant.
0: C'est pas possible.
2: Avec ce qu'on vient de dire juste avant, les autres pays vont dire non, mais non, on va le faire entre nous, mais pas vous.
0: On est d'accord. En fait, c'est juste les autres. On t'a regardé, on dit oui. Enfin, l'Italie, par exemple, tout le monde se foutait d'eux il y a pas longtemps, qu'ils s'en sortent à mort. Mm-hmm. Tout le monde va dire, bah en fait, on a oui, mais avant, on t'aurait dit oui. Mais là, fusionner, je veux fusionner les pays.
2: Attends, Espagne, Italie, Pays-Bas, Pologne, ouais, c'est ça. Ouais.
0: Puis va trouver le nom. Un Pierre. Ça va s'appeler la frappa. La frappa Pagnagno de Batali. La frappa peau. La frappa Batalogne. La frappa. La frappa. La frappa tout Batalagne. C'est impossible.
3: Ouais, pas de nom.
0: Tu peux pas. Ça va être ingérable. Voilà. Bon, il y a peut-être un petit peu plus urgent que de s'amuser à faire un Monopoly des pays.
2: Oui, oui. Buzz, le gars.
0: Et puis sinon, nous apprenons ce matin, enfin, nous avons la liste des émojis les plus utilisés dans le monde. Est-ce que vous savez celui qui est le plus utilisé dans le monde?
1: Je dirais le cœur.
2: L'aubergine.
0: Le cœur.
2: Non. Le sourire. Non, c'est le mort de rire là.
0: Oui, j'ai moins de 50 ans, j'ai plus de 50 ans. Chez les moins de 50 ans, le smiley qui pleure de rire.
3: Ah, j'aurais dit le pouce. Mes parents, ils me répondent tout le temps avec le pouce.
2: Non, c'est le pouce, c'est un truc de boomer. J'ai appris que c'est un truc de boomer.
3: Bah oui, bah c'est.
0: Alors,
2: oui, c'est ça.
0: Et le smiley. Et le smiley qui rigole, c'est chez les plus de 50 ans.
4: Alors, et moi, il y a un truc que j'ai vu chez les

0: pointe le cœur.
1: Ah, merci beaucoup.
0: Voilà.
2: Merci beaucoup. Ouais.
1: Merci,
0: la lune et le petit bonhomme qui ferme les yeux.
3: Il dort. Ah, bonne nuit. Ouais.
0: Bonne nuit, voilà. Ouais. Si j'envoie le petit bonhomme qui court.
4: Avec, c'est un
0: derrière,
4: paix,
0: avec le vent derrière.
3: Non, j'aurais pas
2: j'ai pété.
0: Non, j'arrive. Si j'envoie les gros yeux, un doigt et des flammes.
1: Je t'emmerde.
0: Non, le doigt vers le gars gauche.
3: Ah, je vais me brûler.
0: Comment?
3: Je vais me brûler.
0: Mais non.
2: Je te fais une olive.
0: Tu me fais de l'effet.
1: Quoi?
0: Ça veut dire tu me fais de l'effet.
1: Ah ouais. Ça veut dire tu me fais.
0: T'as les grands yeux, il y a un doigt sur le côté, puis il y a des flammes.
1: Pourquoi, pourquoi le doigt? Ah, le doigt qui montre la flamme.
4: Qui montre.
0: Si je vous envoie concombre, gratte-ciel, pigeon, pouce levé, drapeau du Mexique.
4: Oula.
3: Oula, c'est quoi?
0: Ça veut dire?
4: Ben, je sais pas.
0: Bon, ça c'est rien, c'est Gilbert Montagnier qui envoie un SMS.
3: Suivi si de
0: courgette, goutte d'eau.
2: Ah, bon, ça, j'ai envie de toi.
0: Ou ouais. On va manger léger ce soir. Ça peut être aussi ça.
2: C'est pas con.
3: C'était ça.
2: C'est pour ça que ma mère m'a envoyé ça. Je disais,
0: et si j'envoie, si on envoie courgette, concombre, aubergine, goutte d'eau.
3: En bas là, c'est.
0: Non, cherchez pas, j'ai envie d'une ratatouille.
4: Ah, ben voilà.
0: Ou.
5: Là-bas, il me propose une partout.
0: Si ta courgette, ton pomme aubergine. Si,
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0: Salut, 8h10, c'est Europe 2 que vous écoutez. Qu'est-ce qu'on a maintenant? C'est quoi ça?
2: Teddy Swims.
0: Ah, c'est Teddy Swims. Bienvenue sur Europe 2. Vous êtes là, vous roulez, vous allez au boulot, on est là, jusqu'à 11h.

0: 7h22, vous écoutez, salut, on est là tous les matins, vous voulez réagir à l'émission, vous nous laissez des messages 06 33 11 32 11 et dans 3 minutes, je vous appelle, quelle est la seule radio qui paie votre loyer, vous me dites. 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
0: Allez, nous venons de l'apprendre, la France est officiellement plus pauvre que la moyenne européenne. Le PIB par habitant de la France, produit intérieur brut, a été inférieur à la moyenne des pays de l'Union en 2024.
3: Tristesse.
4: C'est triste. Hein.
3: Allez, on l'a vu venir en plus.
0: C'est pas comme si on n'était pas prévenu. Hein. Ça y est, on avait le mur, on s'est dit que c'est. On tourne ?
3: Non.
0: Reste tout droit.
3: Ça va passer.
0: Ça passe.
4: Dans le rétro. Le petit voyant dans ton rétro extérieur, il clignote.
0: On voyait dans le rétro. Vous voyez que dans le rétro, les autres pays s'écartaient, ils voyaient le mur, nous on y allait, nous.
5: Et puis les pays qui étaient dans notre situation il y a quelques années nous disaient attention, parce que nous on connaît, ça
0: quoi
5: c'est pas.
0: Appelez-moi le président, je vais régler le problème tout de suite.
4: Ouais. Est-ce qu'il est au courant déjà?
0: Bon.
6: Il a quand même passé deux mois. Avec le standard de la présidence de la République française.
0: Il n'est plus en vacances là.
7: Au Fort Brigançon, j'ai un bras zéro. Il est gosse beau, mon bras zéro. Au milieu de mon bras zéro, tu peux faire pop.
0: Non.
7: Comment ils vont, mes petits loulous d'Europe?
0: Pop Radio. Pas fou, monsieur le président. Je suis honnête avec vous. On a appris que la France était passée sous la moyenne européenne en PIB par habitant. Ouais. Et donc, on est pauvre.
7: Attendez, quoi?
0: Ouais.
7: Sous la moyenne. Mais je viens à peine de me lever.
0: Ouais.
7: J'ai même pas mis mon pantalon.
0: Ouais.
7: 2 mois de vacances au fort de Brigançon, du jet ski des glaces. Et pendant ce temps-là, le pays est devenu pauvre.
0: Je comprends pas. Ouais, mais ça date d'un peu avant quand même. Mais à peu près ça, oui, c'est un peu flippant quand même. Hein, c'est.
7: Oh là là, oui, c'est flippant là. Ouais. Va peut-être falloir que je me remette au boulot.
0: Ouais.
7: Parce que c'était bien beau de passer l'été à faire du paddle avec une chemise blanche, mais visiblement, j'ai laissé la France dans la mouise.
0: Pour pas dire
7: dans la merde.
0: Il va falloir trouver une solution hein, pour sauver le pays. Hein.
7: Attendez, je réfléchis.
0: Ouais.
7: Ça y est, j'ai réfléchi.
0: Ah, et
7: je sais pas.
0: Ah, bon.
7: Ah si.
0: Ah.
7: J'ai décidé qu'on allait vendre la Creuse.
0: Pourquoi vous voulez vendre la Creuse? Pourquoi la Creuse?
7: Bien oui, faut être honnête.
0: Ouais.
7: Ça fait des années qu'on la possède.
0: Ouais.
7: Personne ne sait exactement pourquoi. Alors on va la mettre sur le bon coin, avec en descriptif, département rural, calme, peu de circulation,
0: honnête, ça.
7: Idéal résidence secondaire.
0: Ouais.
7: Quelques habitants à prévoir, offre à débattre, et hop, on se fait de l'oseille.
0: Ouais, non, mais...
7: Voilà, on se fait de la maille.
0: Vous êtes
7: à la foutre,
0: oui,
7: faut
0: mais
7: sauver
0: vous êtes...
7: le pays.
0: Oui, d'accord. Vous êtes sérieux, monsieur le président?
7: Évidemment. Je mettrai une cagnotte litchi en ligne.
0: Bon, alors.
7: Et les Français feront des dons.
0: Ouais.
7: Ils n'ont pas d'argent, mais ils feront quand même des dons pour sauver le pays. Et hop,

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1: Je ne sais pas. On a mis la petite vidéo en ligne sur tous les réseaux sociaux. Allez faire un tour là-dessus, Coé officiel. Vous verrez tout ça. Nous aurons le top de Stouff à 8h30. Ce sera quoi, ma petite Stouffette?
2: Oui, comment se venger de ses enfants?
1: Les bâtards du jour spécial. Non, pas les enfants, mais.
3: Est-ce que j'allais dire, il y en a un ou pas?
1: Je vous donnerai une news spéciale pizza et vous vous direz, ah, les salauds. Et puis, notre journaliste, j'enquête exclusif, a décidé d'enquêter sur ce que nous allons vivre, ce que vous allez vivre, les papas et les mamans, dans une semaine, la rentrée scolaire.
4: Exactement.
1: Retour à l'école, les coulisses et les nouvelles annonces de la rentrée scolaire avec Jean-Claude Exclusif tout à l'heure. J'appelle quelqu'un pour le loyer, c'est parti.

0: C'est Europe 2 que vous écoutez, merci d'être là. Oui, nous sommes tous les matins entre 7h et 11h et l'après-midi de 15h30 à 18h pour vous faire rigoler, en tout cas faire tout ce qu'on peut pour vous faire passer une belle journée. Dans un instant, David Guetta, j'adore le titre de Guetta carré. L'enquête exclusive et les secrets, ce qui vous attend cette année pour la rentrée scolaire et le top de Stouff dans un instant, ce sera...
1: Comment se venger de ses enfants.
0: Bonjour, il est 8h30. 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
3: Bonjour, 8h30, tendance orageuse attendue côté ciel ces prochaines heures en Anjou. On fait le point dans un instant. L'Université d'Angers poursuit sa progression dans les classements internationaux. Elle gagne 200 places au prestigieux classement de Shanghai consacré à la recherche scientifique et se classe désormais.

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1: Jusqu'à 29 degrés sous abri ce mercredi en Anjou, 19 pour l'instant à Sèche-sur-Loire et Saint-Germain-des-Prés. Côté ciel, la matinée sera plutôt grise en dépit de quelques éclaircies avant un après-midi et une soirée carrément orageuse avec des averses parfois fortes. Des averses orageuses qui émailleront également la journée de demain jeudi en Maine-et-Loire. Les températures évolueront à la baisse avec sur les journées sous abri de 17 à 24 degrés précisément.

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1: C'est Europe 2, bonjour, vous nous laissez des messages 06 33 11 32 11, c'est mon WhatsApp, mais quelque part c'est le vôtre.
2: Bonjour l'équipe de Coé sur Europe 2, j'adore l'émission, c'est super cool que vous soyez revenu à la radio depuis un petit moment déjà. 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
1: Bon, bah merci beaucoup mon ami, vous nous laissez des messages. Est-ce que vous êtes au courant de cette retraitée normande qui s'est fait prélever par Veolia 557 000 euros?
3: Waouh!
4: Ça fait beaucoup?
3: Comment c'est possible? Comment elle a laissé couler l'eau?
1: Qu'est-ce parce qu'en fait, ils ont posé un compteur d'eau qu'ils ont installé chez elle, mais ils l'ont monté à l'envers.
3: Voilà. Ah oui!
1: Donc en fait, au lieu de démarrer à zéro, le compteur commençait par 999 999.

0: qui connaissent ça, tu mets ta voiture. T'es dedans.
1: Elle se pose sur un rail.
0: Et là,
2: elle fait des câlins.
0: T'as des petites lumières. On s'occupe de toi. Même les mecs que tu vois d'un seul coup, tu découvres sur la pénombre avec leur combinaison, ils te parlent gentiment. Ça va, monsieur.
1: Et les trucs qui arrivent sur ta voiture, ils t'agressent pas. Il y a une petite lumière violette.
0: Tu sais, c'est pas le. Non, c'est le. En douceur.
3: Mais tu t'endors.
0: Ma voiture, elle s'endort. Allez, le top de Stouff aujourd'hui. Oui. Vous avez supporté vos enfants, mais.
3: C'est ça, après un été où ils vous ont bien achevé. Donc, comment se venger de ces enfants? Je vais pas prendre ce

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1: Vous savez que devant nos chéris, on n'est rien du tout, nous les hommes. On est là, on est des...
2: parle pour toi.
1: On est des montagnes qui s'effondrent devant nos femmes, voilà, mais c'est tout, on n'est rien du tout sans elles. Mais bien sûr que oui. Oh là, tiens, j'ai le bâtard du jour qui vient d'arriver.
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1: Wouh ! Un Polonais de 23 ans a été arrêté pour avoir commandé des centaines de pizzas à des adresses aléatoires à travers la Pologne. Il a utilisé les informations personnelles de ses victimes qu'il a trouvées sur le dark web en accompagnant les commandes de menaces graves.
2: Ah oui.
1: Enlèvement, incendie, accident provoqué. Comment ça, des commandes de menaces graves ?
2: Je sais pas, il livrait une pizza, une menace. Une pizza, une menace.
5: Ah oui.
1: Il a même fait sur une commande 300 pizzas, 10 000 dollars, ça a coûté. Oh, causant des lourdes pertes évidemment à tous les restaurants qui n'ont pas été payés. Il risque jusqu'à 8 ans de prison et pour l'instant, il ne sait pas
2: pourquoi. Je pense que c'est plus pour les menaces que pour les pizzas. Hein,
1: je déteste ce gars.
2: Bah pourquoi ?
1: D'abord, il aurait pu les envoyer chez moi parce que ça aurait été une bonne excuse pour les manger. J'aurais dit, je ne les ai pas commandés, mais il ne faut pas gâcher. Voilà, ils envoyaient du monde qui n'a pas savouré. J'enquête exclusive et la rentrée scolaire.
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6: Salut tout le monde, c'est Europe 2 que vous écoutez, 8h50. Grosse journée aujourd'hui, hein. 11h tout à l'heure, je suis invité avec l'émission infinie. Boum, d'aller sur Europe 1 pour parler des émissions de la rentrée.
7: Ah bien.
8: Sur Europe 1
6: Oui.
8: D'accord.
6: Et donc parler de notre émission, machin et tout, ça, le groupe. Et donc pour parler de tout ça. Et après, je dois rentrer chez moi.
7: Oui, te changer.
6: On peut changer.
8: Il va arriver
7: à Europe 1. Par contre, tu reviens à l'heure, tu t'endors pas sur ton canapé chez toi, tu reviens bien pour 15h30.
6: Mais oui, mais on mange avant, tout, on va se faire un petit déjeuner. Je reviens pour déjeuner avec vous.
7: C'est vrai ?
6: Oui. Non, mais je fais vraiment l'aller-retour.
7: Est-ce que c'est de 11h à 11h45 sur Europe 1 ?
6: Oui, je crois.
7: D'accord, 11h45, tu pars chez toi ?
6: Voilà, je suis là.
7: Ok, t'en as pour quoi ?
6: 12h15.
7: Non, t'en as pour 15
6: minutes. Non, je me dépêche, je fais très vite, je mets juste une chemise que je suis en train de mourir.
7: Bon, max 12h30 parce que les gars, généralement, ils ont très faim.
6: Jusqu'à 35 degrés, il va faire dans le sud-ouest de la France aujourd'hui, avec des températures. Ça va baisser à partir de demain, mais j'avais mal lu, je crois que ça baissait à partir d'aujourd'hui. Donc là, je suis pas bien. Je suis pas bien du tout. C'est le moment de parler de la rentrée scolaire. C'est dans une semaine. Alors, dans une semaine, en théorie, globalement, ce sera passé pour beaucoup. L'occasion pour notre journaliste d'investigation, j'enquête exclusive, d'enquêter sur le phénomène de la rentrée des classes.
9: Ils seront des millions à reprendre le chemin de l'école début septembre. Pour les enfants, c'est la fin des vacances. Pour les parents, c'est surtout la fin du calvaire. Pendant 2 mois, ils ont nourri leurs enfants, occupé leur journée, répondu à 14 000 « Pourquoi ?» et découvert qu'un enfant peut demander à manger toutes les 47 minutes. À la rentrée, pendant que certains enfants pleurent devant le portail, certains parents sont déjà à 3 rues de là, en train de célébrer leur libération au champagne. 2 mois de vacances, c'est long, très long, à tel point que certains parents ne disent plus « Bonne rentrée !» à leurs enfants, mais ils disent « Bon courage à ton prof !» Et pendant que les enfants retrouvent leurs copains, les parents, eux, retrouvent enfin leur canapé. Rentrée des classes, le bonheur des parents, c'est bientôt dans 90 enquêtes sur ces stars.
6: Ouais, et par exemple, cherche enquête exclusive, comment se passe une rentrée des classes dans le sud de la France ?
9: Il est 8h02. Pendant que les nouveaux sites

0: C'est mercredi aujourd'hui, vous avez des questions d'enfants du mercredi, 06 33 11 32 11, si vos enfants ont des questions à nous poser, s'ils veulent faire de la radio, s'ils veulent, bah allez-y, c'est le moment, 06 33 11 32 11, c'est mon WhatsApp pour nous laisser des messages. Nos vidéos sont disponibles en plusieurs langues, grâce à l'IA.
1: C'est fou ça.
0: Je vais me découvrir tout à l'heure en plusieurs langues. Comme des auditeurs qui voudraient changer la langue dans d'autres pays.
2: Ça fait stylé quand même.
3: Les gens vont penser que t'es trilingue, quadrilingue.
0: Bah, on va voir ce que ça donne. D'accord, vous pourrez frimer à la machine à café avec les mots du mercredi parce que c'est le jour des sorties ciné. Ah tiens, une info qui vient de tomber.

0: François Hollande n'utilise pas d'emoji dans ses SMS.
1: Oh. Ah ouais. C'était l'info donc on n'a rien à foutre. C'était l'info donc on n'a rien à foutre.
2: Il a dit, hein.
1: L'info donc on n'a rien à foutre. C'était l'info donc Coé, on n'a rien à foutre.
0: Voilà.
2: Coé, même le scooter.
0: Vous restez là, dans moins de 3 minutes, il sera 9h.

0: 10h à 19h. 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
1: Salut, vous nous écoutez tous les matins, nous sommes là 06 33 11 32 11 pour nous laisser des messages. Merci à vous tous d'être sur Europe 2, c'est... Il n'y a plus d'écoute.

0: école dans la petite ville là qui a été.
1: Il y avait une école, elle est vraiment endommagée, ouais.
0: Le cyclone, là, une tornade.
1: Tornade.
0: À quel endroit exactement?
1: À Poma, dans l'Audin.
0: Voilà, on leur fait un bisou parce que les gens, ils ont perdu la maison quand c'est pas la moitié de la maison. Et là, les gamins, ils n'ont plus d'école. C'est quoi la solution alors?
1: Ils vont aller notamment dans une école voisine, voilà, en attendant dans des salles qui vont aménager pour l'occasion.
0: J'espère en tout cas que les indemnisations, les trucs des assurances, que tout ça va servir vraiment et va marcher le mieux possible, parce que c'est dans ces moments-là qu'on a besoin d'être assuré, parce que quand t'as rien.
2: Je crois que tu t'en remets vraiment jamais, même si t'as les assurances, elles te remboursent jamais l'intégrale, ça n'existe pas.

0: refaire et des fois c'est mieux qu'à l'origine. Il y a aussi des bons remboursements. Oui, attention.
1: Mais ça prend du temps.
0: Et parfois, effectivement, tu peux avoir des compagnies selon ton contrat, selon la compagnie, qui vont être plus compliquées que d'autres.
2: Ah, t'imagines la charge mentale même pendant tout ce temps-là, le temps de te reconstruire et tout.
0: T'as tout perdu, on te demande des factures qui se sont envolées avec ta toiture. Qu'est-ce que tu. Si t'es dans le grenier, il est où le grenier?
3: À 200 km.
0: Non, mais c'est fou. En fait, c'est fou. C'est là où t'as besoin d'un suivi. Et souvent, tu l'entends dans les pubs, nous sommes là, proches de vous. Oui, mais pour faire payer le truc, oui. Ouais. Quand t'as un souci, moins.
3: Il n'y a que quand t'as un problème que tu te

0: là, mais il est moins sympa que, tu vois.
1: Et puis une fois qu'ils t'ont remboursé, il a résilié ton contrat aussi. Hein.
0: Ça aussi.
1: Ouais. Ça arrive souvent.
0: Moi, j'ai eu un problème avec une assurance.
2: Ah,
0: où
2: oui,
0: j'étais.
2: C'est vrai, ça, oui.
0: J'ai payé pendant des années une assurance, comment ça s'appelle, complémentaire santé.
3: Oui.
0: J'ai eu un problème de santé. Donc, mon assureur m'a dit, bah, on déclenche un complément, d'accord. Donc j'ai eu droit à ce que j'avais payé. Et j'ai reçu un truc au bout de 8 mois où on m'a dit...
4: Bon, maintenant, ça suffit. Hein,
0: on ne renouvellera pas, c'est terminé.
1: Ouais. Vous coûtez trop cher, monsieur.
4: C'est même pas rassurant quand il pense. C'est-à-dire que quoi, j'ai vraiment une sale tête à ce point-là.
0: Non, tu payes une assurance. Non, c'est même pas ça. C'est que j'ai payé pendant des années une assurance complémentaire qui n'a servi à rien.
4: Si,
0: j'ai
4: eu. Bah, la première fois, oui.
0: Non, j'ai eu un problème de santé, donc on te déclenche la complémentaire santé.
4: En fait, ils te remboursent ton premier problème.
0: Et la compagnie appelle ton assureur. C'est pas ton assureur. Hein. Pour le coup, ton assureur, il est pour rien. Ton assureur dit, bah, monsieur, vous avez payé. Donc ton assureur t'appelle et te dit, bah, on a reçu une lettre qui va pas vous plaire, la compagnie.
5: Ah. T'imagines le truc horrible. Eh. Oui, non, parce qu'on a appelé votre médecin, mais il va vous appeler.
4: Hein, il va vous appeler. C'est lui qui vous dira, mais nous, on peut plus. Hein.
6: Et juste avant de raconter, courage.
0: Mais ce que je veux dire par là, c'est, vous rigolez, mais. À la limite, moi, c'était pas très grave. Mais vous avez des gens qui en ont vraiment besoin parce qu'il y a plus de travail, il y a plus de machin. Ils en ont vraiment besoin. Font comment ? La compagnie leur dit après c'est fini.
4: Mais c'est comme pour les messieurs, c'est leur principe.
0: Et quand la compagnie t'a dit c'est fini, va te faire assurer ailleurs.
4: Bah, ça va te coûter 4 fois le prix. Allez. C'est comme pour les animaux. Maintenant, ils te font prendre des assurances pour ton chien. Quand il vient de naître, quand il a 6 mois, ça coûte 40, 30, c'est pas donné. Hein.
3: Et c'est pas plus cher.
4: Au cas où, quoi. Et puis ton chien, au bout d'un moment, plus il vit, et au bout d'un moment, passé 8 ans, il dit ah non, on peut plus l'assurer.
3: Mais est-ce que selon les races.
4: Mais c'est là que j'en ai besoin. Bah oui, justement, nous, non.
3: Selon les races, c'est plus cher ou pas ?
0: Comment ?
3: Selon les races, c'est plus cher
4: oui,
3: ou pas ?
4: Oui, déjà en plus.
0: Oui, et puis selon l'âge. Ouais.

0: la traduction de mes propos pour tous les pays.
1: C'est dans les réglages, en fait, alors, vous choisissez...
0: On l'écoute en français. Je vais vous donner des noms d'activités stylées pour mitonner auprès de vos collègues.
2: Ah, pas bête, ça.
0: Et vous devez essayer de deviner ce que c'est. La Via Ferrata.
3: Ah, c'est pas corse, ça?
0: C'est des mecs qui ont la main sur l'oreille.
2: Non, c'est un concours de pâté de sable.
0: Moi, je l'ai fait. Quand tu l'as fait une fois dans ta vie, tu t'en souviens.
2: C'est un concours de pâté de sable.
0: Je savais pas.
2: C'est Via Ferrata.
0: Non. Voilà, la vanne de Piet, Via Ferrata, etc. Bon. Vous pouvez la traduire en plusieurs langues. Essayons en simultané en anglais.
2: Et garde nos voix. 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
4: I've done it. Wow. When you've done it once in your life,
5: it's a sandcastle competition.
0: Via Ferrata.
4: No.
0: C'est vrai que Via Ferrata, traduit en anglais, ça marche plus.
2: Là, ça faisait un peu italien-anglais.
0: Ouais. Alors, passons en mode portugais. C'est pas des vannes, hein, c'est vraiment la fonction.
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0: Oh, je parle português! Espanhol!
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0: Oui, monsieur Bordas, vous voulez rajouter quelque chose? Toujours quelque chose à dire.
7: Non, je disais que peut-être si les gens...
0: C'est le professeur Roland. Monsieur Bordas, toujours quelque chose à dire.
7: Certains de tes auditeurs parlent couramment l'une de ces langues. Peut-être qu'ils peuvent nous dire si la traduction est
0: bien sûr,
7: bonne.
0: Bien sûr. Super. C'était pour dire ça? Merci. Bah, figurez-vous qu'on peut choisir thaïlandais aussi.
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0: Un mois d'août qui se termine bientôt, la rentrée scolaire. Ça y est, bientôt le retour à l'école et sur nos pages Facebook. Tous les enfants qui partent de dos sur le chemin de l'école avec leur cartable.
1: Ah oui.
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0: Même les enfants veulent pas que vous les affichiez sur les réseaux. Généralement, c'est les premiers à dire arrête.
4: Arrête.
0: Mais tu mets pas la photo, hein. C'est trop la honte.
5: Ouais, moi, j'ai dit à mon fils, j'adorais vraiment faire le délire. On en avait parlé une fois d'aller le chercher à l'école déguisé en licorne, tu vois.
0: Oui, bah, une fois. Ouais, allez, questions d'enfants qui nous sont laissées au 06 33 11 32 11.
2: Salut Coé, c'est Laïla.
0: Bonjour.
2: Est-ce que tu punis les membres de l'équipe quand ils font des bêtises?
0: Non, je les punis pas.
1: Moi j'aime bien quand tu punis.
0: Mais ils font pas de bêtises. Mais franchement, on est une bonne équipe.

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1: C'est bizarre cette image. C'est Ed Sheeran. C'est ce que vous allez entendre dans un instant sur Europe 2 pour vous faire passer une belle journée. Si vous êtes sur le chemin du boulot, vous êtes déjà peut-être réveillé depuis très longtemps, vous êtes encore au camping, il y a peut-être des campings qui nous écoutent. Oui. En train de vous balader, peut-être dans la voiture, sur le bord de la mer, en prenant les derniers jours de soleil jusqu'à 35 degrés dans le sud-ouest. Mais attention, avec des gros orages qui peuvent frapper aujourd'hui un petit peu partout. La zone, elle est tellement compliquée que je vais vous faire simple, un peu partout. Prenez le sud de Paris, tout le reste peut prendre des orages à n'importe quel moment de la journée, et notamment violents, et notamment avec des pluies de grêle, on en parlera dans un instant, avec la météo. Annie Dingo, elle reviendra dans un instant, ancienne maire de Paris, pour nous expliquer ce qu'elle pense du parc d'attractions qui va s'installer, Dragon Ball Z, à côté de Paris. Bon, elle avait envie de nous le dire, on écoutera ça, il y aura tout à l'heure dans le chai, une histoire d'abandon d'animaux et vous verrez que ça lui est revenu bien dans la face.
2: Karma.
1: Et
2: karma.
1: Un sondage sur les petites habitudes des vies de couple. On en parlera tout à l'heure. À mon avis, je vais être dedans. Je ne sais pas pourquoi, j'ai l'impression que je vais être dedans. Si vous voulez jouer avec nous, vous voulez laisser des messages 06 33 11 32 11. Aujourd'hui, c'est mercredi. Qui dit mercredi, j'y sortie ciné. Des gens à la machine à café vont peut-être vous en parler.
3: Ah oui.
1: C'est le moment de frimer. Qu'est-ce qu'une genèse ?
3: Genèse. C'est pas la base d'un gâteau, ça ?
4: Oui, c'est... Si.
1: La genèse ?
3: Ouais.
1: Tu vois, la genèse ? Génoise.
3: Ah, génoise, pardon.
1: Génoise.
3: Ah, c'est pareil.
5: Oui. Oui.
2: La genèse, c'est le début de quelque chose.
1: En même temps, la génoise, souvent, c'est le début du gâteau.
3: Ah, bah, tu vois, j'étais pas loin.
1: Alors, la génoise, ça n'a rien à voir. La genèse, c'est effectivement la création. C'est l'origine de la création.
2: D'accord.
1: À la genèse, et voilà. Qu'est-ce qu'un spoiler ?
4: C'est ce qu'il a mis sur la tunique.
3: Ouais, c'est un pare-choc
5: le tuning.
1: Ça sert à ce que tu mets à l'avant de la R11.
5: Voilà.
1: Tubo Zender, là.
3: À chaque fois que tu prends un Dodan, paf, ça pète.
1: T'as frotté le spoiler.
2: C'est quand tu divulgâches.
1: Voilà, c'est une révélation prématurée d'un élément clé.
3: Ouais.
1: Qu'est-ce qu'un Deus Ex Machina ?
2: Quoi ?
1: Deus Ex Machina. Non, Deus Ex Machina. Ouais, je,

0: forte et déterminée, a écrit sur son site internet Beyoncé, qui avait justement repris Jolene sur son album de country en 2024. Une source d'inspiration aussi pour Taylor Swift notamment, qui lui a aussi rendu hommage. Mercredi, jour des sorties ciné, parmi les films à l'affiche, The Dog Stars, le nouveau Ridley Scott. Dans un futur proche, l'histoire d'un pilote qui a survécu à une pandémie. Isolé avec son chien et un ex-marine, il capte un jour un mystérieux signal radio qu'il pousse à quitter sa zone de sécurité pour partir à la recherche d'autres survivants. En football, un match couperet ce soir pour Lyon qui accueille à dès 21h le Fenerbahçe au Groupama Stadium. Après un nul un partout la semaine dernière, les deux clubs jouent le match retour des barrages de la Ligue des Champions. Le vainqueur participera donc à la compétition européenne. Et puis un mot de cyclisme après les intempéries de lundi. La quatrième étape de la Vuelta s'est terminée sans encombre hier à Andorre. Une étape sans grand suspense marquée par la victoire sans appel de Tadej Pogačar après une échappée en solitaire de 50 km.
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2: Et les éclaircies en retrait aujourd'hui dans le ciel angevin. La matinée sera plutôt nébuleuse. Cet après-midi, quelques faibles averses attendues avant une soirée qui sera carrément orageuse. Vigilance orange de ce point de vue. Jusqu'à 29 degrés à l'ombre et 19 pour l'instant en moyenne dans le département. Des averses orageuses émailleront également la journée de demain jeudi en Anjou. Les températures évolueront à la baisse avec sur la journée sous abri de 17 à 24 degrés.

0: Bon, ça, et je pense que quand t'es bien avec la personne, tu trouves tout bien. Mais certains disent que la petite routine de, par exemple, de voir tous les matins le monsieur ou la dame se lever, nu, passer devant toi, sortir de la douche, ça tue le truc un peu sexy de se retrouver.
1: De la veille.
0: Et,
1: ouais, c'est pour ça que t'as mis un pull.
0: Non, mais.
2: Il est chaud.
0: On en parlera d'ici quelques minutes. Ah, je pas regarder la météo, moi, j'ai chaud. J'ai mis un petit pull, je pensais qu'il allait faire froid. La France et l'Arabie Saoudite vont construire un parc d'attractions sur le thème de la franchise japonaise Dragon Ball près de Paris. Un projet d'un montant de 6 milliards d'euros, a annoncé l'Elysée, à l'occasion de la visite en France du prince héritier saoudien, dont je ne voudrais pas écorcher le nom, donc on l'appellera le prince héritier saoudien.
3: Voilà.
0: Et donc, on a quelqu'un qui voulait réagir.
1: Oui, on a l'ancienne maire de Paris, Madame Dingo, qui est avec nous et qui veut réagir.
4: Alors quoi? On n'arrive pas à se passer de la dingo.
1: Bonjour déjà.
4: Aussitôt revenu et hop, vous venez m'embêter.
1: Ouais.
4: On critique, mais finalement, on a toujours besoin de la dingo.
3: On n'a rien dit, nous.
4: Alors, ils sont contents en plus, ils ont pris l'avion, ils ont pollué l'empreinte carbone, ils ont fait péter le rouge.
3: Et vous?
4: Tout ça pour aller bronzer à l'étranger, revenir blanc comme des loukoums, là, vous avez vu vos têtes. Allez, jingle, allez.

0: justement.
1: Bah oui, Madame Dingo, moi j'ai une question. Il y a 3 parcs à thème qui sont annoncés en région parisienne, dont un autour de Dragon Ball, avec 6 milliards d'euros d'investissement saoudien.
2: Oui,
1: vous en pensez quoi?
2: 6 milliards. 6 milliards.
1: Oui, 6 milliards.
2: Vous savez ce que c'est déjà 6 millions?
1: Oui.
2: Alors 6 milliards pour c'est faire beaucoup. Voler des gens dans les airs. Bah, c'est exactement le problème de notre société, monsieur. Moi, à Paris, j'ai passé des années à expliquer qu'on pouvait plus prendre la voiture. Et là, on va faire venir des gens du monde entier pour monter dans une montagne russe.
3: Oui.
2: Est-ce que vous trouvez ça bien?
3: Oui,
2: Dragon Ball en plus. Goku, là, qui passe son temps à courir, à voler, à se téléporter. Là, aucun bilan carbone. Bah là, c'est un personnage, je connais même pas le RERD.
1: Vous auriez fait quoi à la place, Madame Dingo?
2: Bah, beaucoup de choses. Papier, stylo. Première attraction, j'aurais fait le Grand Paris à vélo cargo.
1: Oh, ça existe déjà. Ouais.
2: Alors, vous pédalez pendant 3 heures avec une grosse boîte devant vous, mettez vos gosses dedans et vous grillez tous les stocks. Et tous les feux rouges. Comme si la ville, elle était à vous. Vous voyez, voilà, ça fait peur.
3: Okay.
2: Oh.
3: Ça existe déjà.
2: Deuxième attraction, l'esquive fiante.
1: Oula,
2: ça. Vous marchez sur les trottoirs parisiens en essayant de ne pas vous faire chier dessus par un pigeon. hop, tu vois, comme ça, c'est compliqué, mais
3: c'est chaud, ça.
2: Amusant. Ouais. Et enfin, mon préféré.
1: Oula, c'est quoi?
2: Le grand 8 des travaux de Paris.
1: Ça,
2: alors,
1: connais.
2: Vous montez dans une rame, vous faites 200 mètres, hop, vous arrêtez 8 mois.
3: Ah, c'est long.
2: Ah bah c'est comme nous, hein, quand on

0: bien fait.
1: Un homme a abandonné son labrador en prenant la fuite face à la police pendant un contrôle au Royaume-Uni.
2: Quel bâtard.
1: Resté seul, le chien a fait preuve d'une loyauté inattendue en guidant les policiers jusqu'au domicile de son maître. Où celui-ci se cachait dans le grenier, petit lâche qu'il est.
2: Ah oui, énorme.
1: L'homme, qui s'appelle Charles Foy, 41 ans, a été condamné à 3 mois de prison et interdit de conduire pendant plus de 4 ans pour plusieurs infractions liées à la fuite et à la conduite illégale d'une trottinette électrique.
2: Bon, ça, bon,
1: Oui, monsieur.
0: Il court ce chien, là.
1: Ouais, c'est vrai.

0: C'est
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1: Le sondage sur les couples arrive, vous restez avec nous, c'est Europe 2.
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0: aujourd'hui.
1: Sur les réseaux.
2: Non mais enfin, mais c'est c'est pas c'est Britney, c'est aller voir les parents de Britney Spears.
1: Leave Britney alone.
2: Allez voir le pharmacien de Britney Spears. Allez voir.
3: Il est mort.
2: Allez vous, non mais je sais pas, allez voir Britney Spears, pas nous. Nous, on a mis Josiane Pichet.
3: T'es son enfant, tu vois ta mère faire ça sur les réseaux. Je dis non.
0: Mais elle avait fait pire, j'ai vu pendant les vacances, quoi. Non, mais t'as pas vu qu'elle se filmait limite à Walpé, en fait,
2: sur
0: en train de descendre et monter sa petite culotte, en fait. Mais quelqu'un va réagir, en fait, autour d'elle.
2: Le sait pas bien de se moquer, il est insupportable. Bon, on se moque de ce qu'on veut, on a encore le droit de rire. Est-ce qu'on peut garder un peu de liberté individuelle?
3: C'est pas méchant.
2: Est-ce qu'on peut encore garder un peu de truc?
4: Non, c'est pas méchant. Sur ces vidéos.
2: Ah, est-ce qu'on peut encore juste prendre la vidéo et mettre Josiane Pichet?
4: C'est Josiane Pichet qui se plaint.
0: On aurait pu mettre Patrick Sébastien, merde.
2: Oh là, mais je te jure, la team premier de l'année.
0: Qui c'est qui est là?
2: Tout.
4: Elle craque.
0: Pardon.
2: Pas mettre du Patrick Sébastien sur
4: Britney.
2: Enfin, pauvre Britney. C'est pas bien.
4: Tu lui fais un petit carré, c'est Patrick. Hein.
2: Vanessa Carlton arrive dans un instant. J'ai un sondage qui vient d'arriver ce matin. Sondage sur les petites habitudes de la vie de couple, musique d'amour de vie de couple. La télécommande. 68% des hommes affirment en avoir le contrôle, alors que 14% des femmes affirment exactement la même chose.
3: C'est drôle, ça.
2: Visiblement.
3: Il y a deux télécommandes à la maison, mais qu'une télé.
2: Bon. Pas d'accord. 45% des femmes affirment passer derrière leur conjoint pour éteindre la lumière. Oui. Moi, Nat, elle fait ça avec l'eau.
0: Pourquoi?
2: Quand je me brosse les dents, parce que je fais couler l'eau, puis là, clac, elle éteint l'eau.
3: Elle a raison.
2: Évidemment qu'elle a raison. Le tube de dentifrice. 68% le presse n'importe où sur le tube. 32% le roule méthodiquement depuis le bas. Et 23% des couples achètent deux tubes séparés pour pas avoir de problème.
3: Cause de divorce.
4: Ouais.
2: Parler avant le café. 49% des sondés déclarent qu'il est interdit d'adresser la parole à leur partenaire avant le premier café sous peine de représailles ou de mauvaise humeur.
4: Ah mais carrément.
3: C'est vrai?
4: Ah, ouais,
0: ah c'est beaucoup
4: parler
0: quand même.
4: Ne parle pas!
3: Ouais, mais pourtant, t'as pris du café, là. Hein.
2: Le choix du film, c'est comme la télécommande. 64% des couples avouent ne jamais vraiment se mettre d'accord. C'est vrai que ça finit souvent par. Ouais, vas-y.
3: Il y en a un qui capitule.
0: Ouais, ouais.
3: Ce qu'il y a, c'est qu'au début de la relation, chacun fait des concessions. Donc, toi, tu vas faire plaisir à madame, regarder sa comédie romantique. Oui. Et la première fois, elle va regarder Avenger avec toi. À mon avis, au bout de 5 ans, mon gars, c'est terminé. C'est chacun son
2: sa télé. Mais c'est surtout que si, par malheur, t'as gagné, madame va regarder ton film. Et qu'il est pas bien. Tout le long du truc, c'est qu'est-ce que tu m'as fait regarder?

0: C'est le moment un peu compliqué. Faut commencer à finir la valise. On rentre. Nous sommes le 26 août. Les vacances sont terminées pour bon nombre d'entre vous. Il y en a peut-être qui grattent encore, qui restent un petit peu. Et les fournitures scolaires à acheter, les cartables, les affaires pour les enfants, les nouvelles chaussures, parce qu'évidemment, ses pieds ont grandi.
1: Vrai, les chaussures.
0: Ils rentrent plus dedans. Ouais. Ah oui, non, mais ça, c'est le truc. Ça, c'est le... Quand t'as des enfants qui poussent, c'est toujours le truc de oh là là, ça y est, ils rentrent plus dedans.
2: Moi, j'ai coupé le bout, ça lui fait des sandales.
0: Non, au début, tu peux couper les ongles de pied. Mais oui. À un moment donné.
2: Couper les doigts.
0: À un moment, ça rentre pas. Restez là dans un instant, le classement du Uber Eats Machine. Salut.
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0: Oui, le beurre de Michel fera son entrée. Nous sommes le 26 août.
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0: voit dehors et il sait la température exacte.
1: Et oui, exactement. Bah, il fait, je ne sais même pas combien il fait à Paris, mais environ 18 degrés, on va dire. Le soleil va dominer ce mercredi sur la plupart des régions. Le calme avant la tempête. De violents orages sont attendus dans la soirée dans le Grand Ouest avec 12 départements en vigilance orange dès 18h. Je reviens sur la météo dans 2 minutes. Un nouveau drame qui illustre la tension grandissante entre deux roues et voitures. Un cycliste a été poignardé par un automobiliste hier midi dans le 9e arrondissement de Paris. Indifférent a éclaté la suite d'un accident de circulation selon une source policière. La victime a été prise en charge avec son pronostic vital engagé. Le conducteur, lui, a pris la fuite. Une enquête est en cours. L'école de Poma

0: Ouais, ouais,
1: c'est ça. Ça a duré de vie vers les années 80. Commence à sombrer un petit peu. Donc, nous appellerons les Natacha tout à l'heure, mais c'est aussi la Saint Sephora. Ah bah, bonne fête à toutes les parfumeries.
2: Ah oui. Ah
1: si
2: ouais,
1: vous nous écoutez, aujourd'hui, un parfum, jetez le deuxième offert, ça va sentir bon. Hein. Donc, il y a des gens qui s'appellent vraiment Sephora, vous pensez?
0: Ouais, je pense.
2: Bah, oui, oui, oui, oui.
0: J'en avais une dans mon lycée, moi.
1: Vraiment?
0: Ah ouais, il y avait Mariono aussi.
2: Il y avait Mariono.
3: Et Nocibé.
0: Et Nocibé.
1: Je savais pas qu'il y a des gens qui pouvaient
2: s'appeler. Je suis sûr qu'il y a des Nocibé.
3: Mais tu vois que ça existe?
2: Ça fait très prénom, je trouve ça même mignon comme prénom.
1: Tu crois qu'il y a des gens qui s'appellent Nocibé?
2: Nocibé, je trouve ça.

0: je savais pas qu'il y a des gens qui pouvaient
1: s'appeler. Je suis sûr qu'il y a des nocibés.
2: Tu vois qu'il existe.
1: Ça fait très prénom, je trouve ça même mignon comme prénom.
0: Tu crois qu'il y a des gens qui s'appellent Nocibé?
1: Nocibé, je trouve ça mignon.
0: Est-ce que tu crois qu'il y a des gens qui s'appellent Point S?
3: Picard,
0: tu dis. Vraiment, pour voir.
3: Reste. Moi, je l'adore.
0: Avec Monsieur Action, ça existe vraiment. Reste avec nous, nous aurons tout à l'heure. On n'en peut plus. Cette fois-ci, c'est un auditeur qui viendra nous parler de quelque chose dont il ne peut plus. Moi, j'aurai mon coup de gueule demain.
2: Oui,
0: j'ai déjà un coup de gueule d'avance. Pour mon on n'en peut plus de demain, ce sera rapport à la déco. Ici, je vous en parlerai. Demain, faut avoir le temps. Le c'est bon à savoir, tout à l'heure, une petite news. Où on verra, ce sera ça ou autre chose, vu que on l'a déjà fait il y a deux jours, ce qui est écrit sur ma feuille. Mais je pense que ça n'a pas été corrigé.
2: Non, je te l'ai dit tout à l'heure dans le bureau en plus.
0: Je n'écoute pas.
2: Tu
0: le sais que je n'écoute pas.
1: Il s'occupait de sa news.
0: C'est bien que j'étais en train de. Vous me parliez, j'ai regardé mon truc, j'ai dit pourquoi j'ai mis un pull aujourd'hui.
2: Et pour nos auditeurs, s'ils veulent nous laisser un message au 06 33 11 32 11, le sujet ce sera quelle connerie vous avez fait petit et vos parents ne sont toujours pas au courant.
0: Très bien, c'est ça, très bien. Et puis il y a un drame qui secoue la Bretagne actuellement.
3: Quoi?
1: En Bretagne,
2: décidément.
0: Beaucoup d'infos bretonnes, c'est comme ça. Écoutez, je vous en parlerai tout à l'heure. Un animal sème la terreur dans une petite ville de Bretagne. Je vous expliquerai tout ça dans quelques minutes puisque nous l'aurons en ligne directement et nous allons régler le problème. Est-ce que mon équipe est en forme?
2: Oui.
0: Comment va ma petite Stouffe? Est-ce qu'elle a bien dormi?
2: Elle va très bien. Pas beaucoup dormi, mais ça va.
0: Bon, ça va, pas beaucoup dormi.
2: J'ai 4 heures, j'ai dû dormir 4 heures.
0: Pourquoi donc?
2: Je me suis couché tard.
0: Qu'est-ce que t'as fait?
2: J'ai du mal à me coucher tôt, tu le sais très bien. Donc,
0: T'arrivais pas là?
2: J'y arrive pas.
0: D'accord. Monsieur Pietro?
1: Moi, ça va très bien.
0: Couché quelle heure?
1: J'ai dormi chez Tony hier soir.
0: C'est bien, je repose ma question.
1: Couché quelle heure? J'ai commencé une série qui s'appelle Lanterne.
2: Couché quelle heure?
1: Très bien. Couché, je me souviens plus.
2: Corentin.
3: Très bien dormi. J'avais Monsieur Bordas chez moi.
2: Oula.
3: Et on s'est couché tôt.
0: Très bien, j'ai vu la photo des deux torse nu. Ils ont fait une petite photo en selfie dans le lit.
4: Je les imagine là, juste avant de se coucher. Tu viens de coucher?
3: En cuillère.
0: Tu sens quand même que Corentin, il a mis un espace.
3: Carrément.
0: Il est vraiment sur le bord du lit. Monsieur Vito, couché tard?
4: 22h, je crois.
0: Bon, très bien. Notre journaliste aussi.
5: 22h, mais j'aimerais bien être invité chez vous, du coup, ça a l'air sympa vos soirées.
0: Ouais, on passe pas comme ça tous les soirs, tu sais. Aujourd'hui, qu'est-ce qu'il s'est... Tu viens de coucher.
1: Mais qu'est-ce qu'il faudra, Cédric Lecoeur?
2: Je vais faire les infos.
0: 7h11. Ouais.
3: C'est Laurent Jules.
0: 7h11, l'émission qui rapproche. C'est un anniversaire aujourd'hui. Qu'est-ce qui s'est passé il y a 82 ans, jour pour jour? Allez, vous savez que cette émission, il y a beaucoup de rigolades.
3: C'est quoi la guerre du
0: jour, là? Un peu de culture.
2: Donc quelqu'un qui est né, peut-être? Une personnalité?
5: 26 août.
0: 82 ans, jour pour jour, donc un 26 août.
4: Donc c'était la guerre, c'était en période de guerre, non? Comme ça?
1: J'arrive même pas à faire le truc. 26, 86. Ah oui, Deuxième Guerre mondiale.
5: Libération de Paris?
2: Bien.
0: Bravo. La libération. Paris était libéré des Allemands. Qui est rentré avec la 82e DB, si je dis pas de bêtises, ou le deuxième DB, je crois. Qui est rentré?
5: Philippe Leclerc.
0: Général Leclerc. Et si vous me dites c'est celui des magasins, je vous préviens, je suis en colline. Voilà. Vous savez pourquoi il est venu? Parce qu'il avait l'essence la moins chère.

0: Paris outragé. Paris brisé. Paris martyrisé. Mais Paris libéré.
1: Voilà.
2: Ah, c'est une trend hein, maintenant.
1: Ça avait cartonné. Il avait fait plus de vues que le 6-7 de l'époque. ça y est, nous avons le nouveau classement du Uber Eats Machine, le classement de la nourriture que vous êtes fait livrer cet été. Avec dans le classement de Uber Eats Machine cette semaine, l'un des plats préférés des Français, le dimanche ça cartonne. Il y avait une série qui sentait bon cette odeur, le Walker Texas Rangers. Elle sentait bon le poulet frites. Voici donc la reprise.

0: Avec de la mayo et du ketchup.
1: Ouais, évidemment, c'est meilleur. Elle a fait son entrée à la 6ème place du classement du Uber Eats Machine cette semaine. La fierté des Bretons. Attention, je parle pas des crêpes. Il y en a une autre. Je parle pas du Kouign-Amann. Il y en a un autre. Je parle du beurre de Nicelle.

0: le beurre de micelle.
1: Bah ouais, bien sûr.
0: Fuck le doux.
1: Eh oui.
2: Fuck le doux.
1: Fuck le doux, bien sûr. Sur la troisième marche du podium, c'est la surprise. Mais cet été, elle a dû plaire aux touristes en bord de mer. Non, non, je parle pas des moules. Des fois, ça marche bien sur le plateau de Frimaire. Le crabe. Oh.

0: Ça fait chier quand ça tombe au milieu.
1: Peut-être nous a beaucoup parlé de ce drame cet été.
2: La gambasse.
1: Il faisait la gambasse et au moment avec sa petite raclette de les ramasser, il le faisait vers l'intérieur.
2: Il n'y a pas de rebord.
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1: Salut. 10h10, touchez votre nez. Voici Shakira. 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

0: commune qui s'appelle Grandchamp.
1: Près de Vannes.
0: 6000 habitants. Bravo, ouais. Bien joué, jeune homme. Quelle culture. Ah oui. À côté de Vannes, je vous expliquerai tout ça. Mais aujourd'hui, Stouff, c'est la Saint.
2: Natacha et fête. Césaire aussi.
0: Bonne fête, les Césaire. Pas beaucoup de Césaire non plus.
2: Non, c'est pour ça, pas beaucoup de Césaire.
0: Césaire,
2: c'est
0: Natacha, salade. Eden, Elvin.
3: Il y a des 17 R, mais des Césaire, il n'y en a pas beaucoup.
1: Oui, salade, tous les minutes.
0: Césaire, 17 R, 18 R.
2: Salade, Césaire.
0: Mais Césaire, on n'a pas trouvé. La 15 R qu'on a trouvé. Il y a bonne fête à tous les. Elvin. Les Elvin aussi, voilà. Les Elvis. Les Maram, les Mariam, dis donc, bonne fête. Séphora, Séphirin, Séphirine.
1: Oh la vache, Séphirine.
0: Séphirine, ça fait très maladie sexuellement transmissible.
3: Ouais, non, aux médicaments.
0: Ouais, vous savez, prenez de la Séphirine, vous en mettez 6 fois par jour. Et Séphirin. Donc, bonne fête à vous. Alors, Sainte Natacha, pourquoi? C'était une tradition, en même temps, je fais un peu de culture. Elle était l'épouse de Saint Adrien et soutenait les chrétiens persécutés. Au début du 4e siècle.
1: Ah oui.
0: Voilà, elle a pas dû finir bien, parce que généralement, les saints et les saintes finissent rarement devant une série Netflix avec un grand sourire.
2: J'ai pas regardé comment elle a fini.
0: Généralement, ça finit très très mal. Appelez-moi des Natacha, je vous souhaite bonne fête. C'est peut-être vous que je vais appeler. Allez. J'ai chaud avec mon pull. Je vous l'ai déjà dit peut-être.
2: Ouais.
0: J'ai chaud avec mon pull.
1: Un jour sans fin. Chaud.
0: Pff, j'écoute la météo avant de partir maintenant. Je te jure.
2: D'habitude, t'avais une appli qui coûtait cher.
0: Ouais, parce que j'étais persuadé que le changement de temps, c'était aujourd'hui.
3: Cher, je crois que c'est 2 euros.
0: Allô, Natacha ?
4: Oui.
0: Bonjour, Natacha.
4: Bonjour.
0: Bonne fête, Natacha.
4: Ah, merci.
0: Eh oui, c'est aujourd'hui, j'y ai pensé.
4: Oui, ok.
3: Est-ce qu'elle le savait déjà ?
0: Est-ce qu'il y a des gens qui vous ont appelé, Natacha, pour vous souhaiter bonne fête ?
4: Mais dites-moi qui êtes-vous, monsieur.
0: Ah, alors, je m'appelle Coé, on est sur Europe 2, la radio dans toute la France.
4: Ah bon?
0: Et nous voilà, la France entière vous entend. Et on voulait vous faire le gros bisou de la bonne fête. Stouff, fais un bisou de bonne fête.
2: Bonne fête, Natacha, gros bisous.
4: Eh ben merci, gros bisous à vous tous.
0: Florentin.

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4: 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David Guetta et Gilo arrivent dans un instant.

0: interview de Ben Stiller. Pourtant, au demeurant, j'adorais Ben Stiller. Et c'était pour La Méthode, je crois. Et c'était dans une chambre d'hôtel qu'on avait reconstituée en studio. Et il avait 10 minutes, un quart d'heure, 20 minutes, une heure de retard. Et au bout d'une heure, je vois une nana qui arrive, qui prend un thermomètre, je vous jure que c'est vrai. Et elle le met comme ça dans la sortie de la clim. Et elle parlait à personne, hein. Pas de bonjour, pas de monsieur Stiller va arriver. Il y a 10 personnes qui attendent, mais tu peux crever. Hein. Les ricains, ils en ont rien à faire. Hein.
1: Comme le gars d'ici qui vient là.
0: Ouais, mais. Et elle met le truc, alors regarde, elle fait. Too hot. Et elle part. Trop chaud. Ouais, d'accord, ok. D'accord. Et elle revient un quart d'heure après, toujours pas bonjour. Voilà. Elle remet le thermomètre. Too hot. Et donc, on disait, mais qu'est-ce qu'on peut faire? On a la clim à fond, on a, je vais pas installer une clim. Ça va là. Et donc, j'étais, vous me connaissez.
2: C'était tellement une tanasse.
0: Un peu vénère. J'étais tellement à deux doigts de partir. Moi, je voulais que Ben Stiller s'installe. Et au moment où il s'installe, je voulais dire, trop froid.
3: Trop froid.
0: Je voulais partir. et ils sont venus me voir, l'équipe. On dit, écoute, arrête, tout le monde attend depuis une heure et demie, s'il te plaît.
4: Tu aurais été capable en plus.
0: Non, et en plus, c'était un bon moment avec lui. Et lui, il était pour rien. C'est souvent ça le problème.
4: C'est les équipes.
0: Sont les invités qui sont les attachés de presse qui étaient comme ça.
4: Je sais plus quel invité on avait où. Ils ont demandé plein de trucs. En loge, des bonbons, des machins. Toi, tu y as été, ils avaient rien touché, les
0: c'était
4: gars.
0: C'était un groupe.
4: C'était pas Imagine Dragon.
0: Imagine Dragon. Ouais. Ils nous avaient demandé. Nous avaient demandé. Il y avait un truc. Un Beaujolais, il a fallu qu'on leur trouve un vin rouge d'une marque spéciale, une eau d'une marque spéciale, de source, de je sais pas quoi.
1: Un pâté bizarre.
0: Du houmous. D'une marque bio. On avait réussi à mettre tout ça dans la loge. Et je commence l'interview et là, quelqu'un vient me dire ils ont touché à rien. Pardon.
3: Pardon. Allez me chercher tout ça. Pardon. Vous allez tout finir.
0: Et donc ils m'ont ramené le houmous.
1: Exactement.
0: Et avant de partir au mec d'Imagine Dragon, ce qui était très drôle, je lui dis, toi mon pote, avant de partir, tu vas le bouffer le houmous.
3: Mais j'aime pas.
0: Il a dit, on n'aime pas le houmous. Mange. Ils ont mangé le houmous. Ah non, mais tout ça pour dire que les artistes souvent n'y sont pour rien. Mais c'est l'entourage. Il n'en peut plus. Laetitia n'en peut plus. C'est la petite séquence qu'on fait tous les jours. Un truc dont vous ne pouvez plus aujourd'hui. Vous en avez gros. C'est quoi ma petite Laetitia? Bonjour, bienvenue sur Europe 2. Ça va Laetitia?
5: Coucou mon coco, coucou l'équipe.
0: Salut. Raconte-moi un peu, qu'est-ce qui va pas?
5: Alors moi franchement, la télé, les programmes télé, t'en penses quoi? Parce que moi franchement, j'en peux plus, là je suis à bout.
1: Mais c'est toujours pareil en fait.
0: Non mais c'est pas que ça.
5: Mais c'est toujours la même chose.
0: Ça démarre tard, pardon, mais oui. Moi je trouve que ça démarre
5: tard. Mais ça commence à 21h15. Enfin, à 21h15. Et comment tu veux te coucher de bonheur? Le lendemain, t'es fatigué? Le foot, par contre, ça commence à l'heure. Hein. Ou quand il y a quelqu'un de politique qui parle, il parle à l'heure.
0: Ça, c'est vrai. Le foot, c'est bien. Ça, c'est toujours... Mais c'est vraiment un calcul que je ne me suis pas posé. Plutôt que de démarrer très tard, si les chaînes de télé démarraient plus tôt, est-ce qu'elles ne feraient pas plus d'audience?
4: Je me demande, ouais.
0: Est-ce que si tu mets... Parce que finalement, aujourd'hui, ils vendent des primes où le lendemain, ils vous disent 1,9 million. Je rappelle qu'il y a 7-8 ans, ça faisait 7 millions. Maintenant, ils te disent 1,8 million, 2 millions. Si, comment...

0: Alors que nous, à la radio, on est là depuis... Ah, c'est pas un bon exemple. Non. Salut, ma petite Laetitia.
1: On continue.
0: T'es un amour, je t'embrasse.
1: Vous êtes au top. Même avec les années, vous êtes au top. On continue avec vous.
2: Oh, et gentil. On écoute Zidane, il va marquer.
3: Gros bisous.
0: Bisous, je t'adore. Bisous. Bisous.
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0: Eh ouais. Alors. Je m'adresse au patron de télé qui écoutait la radio Europe 2 pour se détendre. On vient de lui miner le programme à la tête. Seigneur, merde.

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2: Vous allez entendre Coldplay dans un instant si vous êtes dans la voiture, à écouter très fort dans la voiture. Ça met de bonne humeur, ça. Si vous nous écoutez aujourd'hui, faites attention, des gros orages sont à prévoir dans le centre de la France, dans le sud-ouest, un petit peu partout, et impossible de vous dire où exactement, parce que concept des orages, ça peut arriver n'importe où avec de la force, par contre peut-être des épisodes de grêle et d'eau très forte qui vont arriver, donc soyez très très prudents. Dernière journée en gros, si je dis pas de bêtises, de chaleur, ça redescend ce week-end.
3: Pas trop non plus, hein.
2: Ah, je crois que c'est pas foufou ce week-end, c'est pas génial, avec en plus de la pluie. Être bien sous un brocante, moi. Un grand champ, commune de 6000 habitants à côté de Vannes. Ouais. On apprend dans le Morbihan qu'il y a un blaireau, gros animal poilu, qui s'est installé depuis le début de l'été dans un lotissement pavillonnaire et il s'introduit dans les maisons. Un riverain raconte que l'animal a chargé son chien, il a chargé le chien, et s'inquiète surtout pour les enfants qui jouent dans les jardins. C'est pas un tigre non plus. T'as jamais vu dans un cirque. Maintenant, le blaireau.
4: Tu penses aux maladies par rapport aux morsures, tout ça.
5: Bien sûr, mais le petit de 4 ans, le blaireau, il tourne sur lui, il a plus de jambes. Hein.
3: Je pense que ça peut
5: défonce une
3: fort.
5: Bagnole, un blaireau.
3: C'est aussi gros que ça, un blaireau.
4: C'est gros.
5: Ça te dégomme ta bagnole, mec.
3: J'en ai jamais vu.
2: Un blaireau, ça te dégomme ta bagnole.
5: Bien sûr.
2: Non, c'est pas un sanglier.
4: C'est le sanglier.
3: Il peut porter ta voiture.
5: Un blaireau sur une route de campagne, t'es à 70, ça te dégomme ton pare-choc de devant.
2: Ah oui. Mais s'il se jette sur toi dans un lotissement, je suis pas sûr que.
5: Il y a 4 ans qui fait 15 kilos.
2: Il y a eu assez peu de films, hein, Les Dents du Blaireau. Il y a eu assez peu de films, Massacre au Blaireau.
3: Prédateur versus Blaireau. Blaireau-man.
2: Tu vois, dans les Avengers, il y a rarement eu le méchant, un blaireau.
4: Ça peut faire jusqu'à 90 cm de longueur.
2: Oui, mais ça pèse pas.
4: 30 cm de haut.
2: Enfin bref, une nourrice témoigne que sa fille s'est fait poursuivre par le blaireau pendant une sortie en trottinette, alors qu'une de ses poules a été tuée puis emportée en pleine nuit. Une poule. Voilà, la canicule pour expliquer ce comportement inhabituel. Je crois que.
5: On a le blaireau de Grandchamp avec nous au téléphone. Allô ?
6: Ouais, comment on là ?
5: Cyril.
6: Ouais, ça va ?
5: Ouais, ça va et vous ?
6: Ouais, d'abord, bonjour.
5: Ouais.
6: Déjà, j'aimerais qu'on arrête de parler.
5: Il a des roues flaquettes.
6: J'aimerais qu'on arrête de parler de panique

0: temps et on en fait.
1: Après, s'il pète un câble sur ça.
0: Avec le temps.
1: Elle a paniqué, mais là, je pense que ça doit aller.
2: Il y a peut-être prescription, là.
0: Avec le temps, je l'ai revendu deux fois, MP3.
3: Ouais, mais il y a la façon de faire. Si c'est ton père, c'est ta famille, tu fais pas ça.
2: Ouais, c'est ça. J'étais jeune, j'avais besoin d'argent de poche, et celui, il m'a dit, si tu veux, je te le rachète. Donc voilà, fallait pas me dire ça.
0: Je te fais un gros bisou. T'inquiète, on va te rappeler. Ne bouge pas, je t'embrasse fort. Bisous, bisous, Adeline. On a qui ? Manon, bonjour Manon.
4: Bonjour.
0: Manon qui habite où ?
4: J'ai plus de voix. J'habite à côté de Marseille, à Pélissane.
0: Pourquoi t'as plus de voix ?
4: Je ne sais pas, parce qu'en plus, je suis en vacances, je reprends que demain, moi, donc je ne sais pas.
0: C'est quoi ton boulot ?
4: Professeur des écoles.
0: D'accord, très bien. Ils arrivent quand, les petits pitchounes ?
4: Ouais, ils arrivent mardi pour moi.
0: Et alors ? Tu flippes ?
4: J'ai pas trop bossé cet été, donc il faudrait quand même que je m'y mette un peu.
5: Tu vas préparer quoi demain ?
4: Ça va.
5: Du coup ?
4: Demain, je prépare la classe, on fait tous les projets de l'année, les sorties qu'on va faire. Moi, j'ai envie de partir en classe verte cette année et tout.
6: C'est quelle section ? On va en classe de mer.
0: Je prépare la classe. À part arriver, mettre les tables alignées, au bout de 8 secondes, tu fais « Et voilà, j'ai préparé la classe !»
1: Tu as raconté ses vacances, non. Avec les collègues.
0: Est-ce que
1: tu
0: as d'autres à préparer ?
4: Oui, on va manger ensemble et tout, on va se retrouver.
3: Puis il y a le détecteur de shit à mettre à l'entrée de la
0: Quel âge ils ont ?
4: Ma classe, ils ont 7-8 ans.
0: Détecteur de shit, il faut.
1: Détecteur pour les armes.
0: Je t'écoute, qu'est-ce que tu as jamais dit à tes parents ?
4: Et moi, en fait, c'était à mon papa, du coup. Quand j'étais petite, je jouais à la Barbie, à côté de la cheminée. Et en fait, j'ai les cheveux de ma Barbie qui se sont collés contre la vitre de la cheminée. Et j'ai tiré sur la Barbie pour l'enlever. Et en fait, il y a tous les cheveux qui sont restés collés. Mais ça faisait comme si la vitre était cassée, était brisée. Et en fait, mon père, il est rentré du travail. Et il a cru que la vitre était cassée, donc il a changé la vitre.
3: Il avait juste à gratter avec une lame de rasoir.
0: C'était les cheveux de la Barbie. Et donc, t'avais Barbie calvitie, alors ?
4: Ouais.
0: Je vais être moins bien coiffée, Barbie.
3: Barbie moine.
0: Barbie punk à chien. Après un festival techno, 8 jours après.
5: Ah, c'est ça.
0: Bon, gros bisous. Je t'embrasse fort, c'est pas très grave.
4: Gros bisous.
0: Allez, bisous. On va faire Laura. Salut, ma petite Laura, ça va ?
7: Salut, Chloé. Salut, toute l'équipe.
0: Coucou, Laura. Elle reprend le boulot quand ? Elle a déjà repris le boulot ?
7: Non, en vacances.
0: C'est quand ? C'est quand le boulot ? C'est quand ?
7: La semaine prochaine.
0: Tu vas faire quoi ?
7: Je fais des ménages à droite, à gauche.
0: D'accord, tu ménages pas pendant les vacances.
1: Bon, pas au milieu.
7: Voilà.
1: Tu vas à droite et à gauche.
0: Je fais le ménage à droite, à gauche. Je fais que la droite, que la gauche, mais le milieu de la commode, je ne vais pas le faire.
5: Le couloir, je
0: fais. Moi, je ne fais pas, je fais que droite et gauche. Je t'écoute, ma petite Laura.
7: Eh ben, moi, quand j'étais plus petite, j'ai cassé la Nintendo NES de ma grande sœur qu'elle venait d'avoir à Noël.
0: Aïe, aïe.
7: Et j'ai fait tomber la... à l'époque, c'était des grosses télés. Ah, c'était une petite, mais costaud, quoi. Ouais, voilà, des cubes. Du coup, c'est tombé dessus. Et ma sœur, elle a pris peur, elle était dans la chambre d'à côté. Donc, j'ai deux sœurs. Et la première, elle est venue me voir en me disant, qu'est-ce qu'elle fait ? Je lui dis, j'ai cassé la Nintendo et tout. Elle me dit, et on a essayé au début de camoufler. Et en fait, mon père, il a cru que c'était ma sœur. Quand il est arrivé, il a cru que c'était ma sœur. Et ma sœur s'en est prise.
0: Ne me dis pas qu'avec les années, tu ne l'as toujours pas dit.
7: Ben non, ça se dit pas, tant pis. Hein.

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15: Il est bientôt 11h.

0: produits par la forte chaleur. Alors, que sont les AGE? Ce sont les molécules nocives qu'on appelle les produits de glycation avancée. En fait, elles se forment quand les protéines et le sucre chauffent à très haute température. Barbecue. La fameuse croûte que tu
1: Mets du coup, ça marche à la poêle, c'est pareil. Quand tu, saisis trop fort, les wok et compagnie, c'est pire.
0: Les wok, c'est pire que tout. Ah ouais, l'huile du wok, il n'y a pas pire, c'est quoi Un wok, un cancer. Il paraît. Hein. Moi, j'ai lu ça sur Doctissimo, ils ont dit un wok, un cancer. La cuisson au barbecue, au grill ou à la friture crée beaucoup d'AGE. Les effets sur la peau, en fait, ça attaque les fibres de collagène. Le collagène qui aide la peau à rester ferme et lisse, sans lui, la peau perd son élasticité, les rides apparaissent.

0: de Pop Radio avec Corentin.
1: Mercredi sur Europe 2 Pays de la Loire, dernière ligne droite de l'été. Alors avant de ressortir complètement le réveil, les cartables, eh ben on profite encore. Une

0: François Hollande n'utilise pas d'émoji dans ses SMS.
1: Oh, ah ouais. C'était l'info du jour, on a rien à vous.
0: Voilà.
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Petite semaine un peu plus fraîche ici dans les Pays de la Loire sur Europe 2, c'est pas désagréable hein, ceci dit. Et puis toujours en musique, une playlist pop Europe 2 qui est là pour vous accompagner. À Nantes, Angers, Le Mans, Saint-Nazaire, Tove Lo avec Stromae, une belle collab sur Europe 2 Pop Radio. Évidemment.

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Pop Europe 2 avec ce titre de Tame Impala, Dracula. Je vous le dis, ce titre, je l'ai écouté tout l'été, je sais pas pourquoi, j'adore ce titre. Oh, je l'ai vraiment écouté en boucle, hein, vraiment. J'étais sur la plage, je l'écoutais. J'étais en soirée, je l'écoutais. Le matin au réveil, je l'écoutais. Tame Impala, oui, vous l'avez découvert sur Europe 2 Pop Radio tout l'été.

0: sur Europe 2 Pays de la Loire, les vacances ne sont pas terminées pour tout le monde et l'été se poursuit notamment sur les plages de la côte atlantique avec un ciel relativement couvert aujourd'hui sur la côte ce mercredi avec 20 degrés dans l'eau en plage du Pré-Vincent au Moutier-en-Ré et sur la grande plage de Saint-Brévin. Pour s'y promener, c'est agréable. En revanche, attention aux orages qui devraient éclater dès le milieu d'après-midi ou en fin de journée. Nous sommes en vigilance orange pour les orages en Loire-Atlantique.
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0: c'est des vrais artistes, hein, des vrais talents qui s'enchaînent ici dans ma playlist Pop Europe 2, partout dans les pays de la Loire. Je prends soin de vos oreilles avec The Weeknd et Freya Sky.
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0: sur Europe 2 Pays de la Loire, ça tombe aussi chez nous, mais oui.
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0: Hier matin, à 8h20, c'est Margot, 29 ans. Elle est maman d'un enfant à Château du Loir, dans la Sarthe. Et elle s'est fait payer 451 euros de loyer par Europe 2. 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
3: 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Bonne journée.
0: Mais oui,

0: Dans les Pays de la Loire sur Europe 2, en musique, on va voyager encore plus à l'ouest, en Amérique, avec les Imagine Dragons et Alex Warren à suivre sur Europe 2.
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0: Europe 2 Pays de la Loire, ouais, ça y est, la rentrée est lancée pour certains, mais surtout, Koé et toute l'équipe sont de retour en direct, et ça, ça fait du bien.
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0: Ils sont là de 7h à 11h et ils vous ont accompagné ce matin, bien sûr, pour attaquer cette journée avant la rentrée. Puis ils remettent ça, bien sûr, dès 15h30 ce soir jusqu'à 18h pour finir la journée avec vous, hein, pour vous qui êtes déjà au boulot ou en train de préparer la rentrée. Et puis avant de les retrouver, eh ben la bande-son de l'été, ça je m'en occupe. Hein. Entre 11h et 15h30, la playlist Pop Europe 2, c'est Marine avec Escro, c'est sur Europe 2 Pop Radio.
2: C'est pas

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genre de classique pop Europe 2 qui fait toujours plaisir à réécouter ici dans les Pays de la Loire. Mais on continue de se faire plaisir. La playlist pop Europe 2 qui continue 30 minutes de musique sans interruption. Ça continue avec Taylor Swift, son titre Hopalite, pour vous accompagner sur les bords de Loire. C'est sur Europe 2 Pop Radio.

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0: sur Europe 2 Pays de la Loire, les vacances ne sont pas terminées pour tout le monde et l'été se poursuit notamment sur les plages de la côte atlantique avec un ciel relativement couvert aujourd'hui sur la côte ce mercredi avec 20 degrés dans l'eau en plage du Pré-Vincent au Moutier-en-Ré et sur la grande plage de Saint-Brévin. Pour s'y promener, c'est agréable. En revanche, attention aux orages qui devraient éclater dès le milieu d'après-midi ou en fin de journée. Nous sommes en vigilance orange pour les orages en Loire-Atlantique.
1: Ensoleillement, température de l'eau, conditions de baignade, c'était la météo des plages Europe 2.
0: Soyez vraiment vigilants hein, si vous êtes du côté de la côte atlantique avec les orages. Et restez bien au sec et puis profitez de la playlist Pop Europe 2 avec Tove Lo Stromae.

0: Ça, je m'en charge avec Vince Joy et Offenbach.
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0: Les titres qui passent bien en fin de journée ce mercredi dans les Pays de la Loire sur Europe 2. C'était Corentin avec vous. Demain dès 11h, soyez là. Carte cadeau de 50 euros à gagner quand même. Puis là, dès 15h30, c'est Coé et toute l'équipe qui arrive juste après ce titre de Jérémy Frérot sur Europe 2 Pop Radio.
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0: Manos de Dios. C'est comme ça que ça se dit ou pas?
1: Manos de Dios.
0: Ah si, la Manos de Dios.
2: La mano.
0: Une mano, deux manos.
2: Ouais, il en a deux. Hein.
0: Ah oui, bien sûr, j'ai fait espagnol. Bah, j'ai jamais fait espagnol. Mais on s'en occupera. Qu'est-ce qu'on écoutera en musique?
2: Dracula.
0: Bon. Bonjour ma petite soufette.
3: Bonjour.
0: Ça va?
3: Et toi?
0: Ouais, ça va. On
3: ça
0: se
3: va?
0: Quitte plus, toi et moi. Hein.
3: Non, j'ai l'impression qu'on se quitte plus là.
0: Je l'emmène en aventure parce que si vous avez raté l'info, 15h, 16h, comme ils ont vu dans la maison que je foutais pas grand-chose. Ils se sont dit, il reprend qu'à 15h30, on va lui caser un petit truc sur Europe 1.
3: Bah, voilà.
1: Bravo.
0: On attaque. Dites pas bravo parce que c'est vous qui allez faire le 15h30, 16h à partir de demain.

0: Il y a un amoureux.
1: Très bien. Comment il s'appelle l'amoureux?
0: Off.
1: Les enfants savent pas.
0: Est-ce que j'ai le droit de l'appeler, pardon?
1: Attends, c'est parce que c'est pas le papa des enfants?
0: Ça aurait pu être parce que les enfants étaient peut-être pas au courant. Non, si, il s'appelle Frédéric.
2: Fred.
1: T'es sûr qu'il s'appelle Frédéric? J'ai l'impression que t'as eu un doute dans le prénom.
0: Non, mais est-ce que j'avais le droit de donner son prénom ou pas?
3: Ça m'a l'air très clair, toute cette histoire. Hein.
1: Tant qu'on ne sait pas qu'il s'appelle Frédéric Bouillet de Avenue de la République Avignon, franchement.
0: Non, ça va.
1: Bon, c'est joli Avignon, c'est une belle ville.
0: C'est une très belle ville.
1: Ça doit être un bordel.
0: Avec un super Avignon festival, on vous attend pour le festival.
1: J'ai failli le faire.
0: Je trouve que c'était pas loin, si j'ai bien compris.
2: Oui, mais j'y suis passée cet été à Avignon. Mais d'ailleurs, je trouve que l'espèce de rue principale est devenue triste, je trouve, un peu. Là.
0: Oui,
2: il y a plein de boutiques fermées aussi. Comment ça se fait?
0: Il y a eu beaucoup de magasins qui ont fermé parce que les gens vont dans les grandes surfaces, ils ne vont plus dans les petites
2: boutiques. Ça devient triste, tu vois, je trouvais ça triste.
0: Oui, je suis complètement d'accord.
1: Bonne pub pour Avignon.
2: Avant, c'était plus joyeux, c'était plus égayé.
0: Voilà, c'est ça, c'était beaucoup plus animé. Après, tous les samedis, il y a quand même beaucoup d'animation parce qu'il y a des batucadas, des plein de trucs comme ça qui peuvent se produire les samedis après-midi. mais c'est moins joyeux qu'avant.
1: Bon, je te fais un gros bisou. En tout cas, t'embrasseras tout le monde pour moi, hein, d'accord?
0: Tu me promets? Oui, les bisous à tous les Avignonnais que je croise tout à l'heure dans la rue de la République.
1: J'embrasse tous les Avignonnais et les Avignonnaises qui vont se passer et côté, vont faire. C'est devenu plus triste. Hein, hein,
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1: Oh, c'était plus animé. On reviendra sur l'actu dans un instant. Ce que vous avez peut-être raté dans quelques secondes, je vous réexpliquerai le conseil de Koh-Lanta qui n'aura pas lieu à la télévision, mais dans notre émission à partir de maintenant, tous les vendredis. Je vous explique tout ça dans deux minutes. C'est Europe 2. Nous sommes là aussi jusqu'à 18h.

0: la dame risque une énorme amende.
1: Ah, tu c'est interdit
0: hein?
2: Bah oui. Ah oui, c'est interdit.
0: Ah bon, oui, on n'a pas le droit de ramener les animaux exotiques, monsieur.
1: Ouais.
0: C'est pas le fait de se les mettre dans le soutien-gorge.
1: Non, c'est pour ça que je demandais, oui.
0: C'est qu'on n'a pas le droit de les ramener. Il est content, mon Franklin, hein? C'est Franklin. Ah bah oui, il est pas. Ah bah attends, c'est mieux que d'être dans le tronc d'arbre. Hein. Attends, je l'ai vu dans le dessin animé. Il est mieux là. Et notre champion du jour, un Américain de 47 ans, ne me demandez surtout pas pourquoi. Je vous donne la news telle qu'elle. A été arrêté après avoir grimpé un feu de circulation en plein Miami et déféqué sur les véhicules qui passaient en dessous pendant les heures de pointe.
1: Ouais, il s'est pris pour un pigeon, quoi.
0: Non, mais oui. D'ailleurs, je tiens à dire que l'Association des pigeons de France, puisque c'est très parisien, ça, a décidé de se le faire. Oui. Mais surtout, ouais, c'est la prouesse technique du monsieur.
2: Oui,
0: c'est
2: oh là ça. Là, oui, faut
0: c'est de rester
2: viser, hein.
0: Pendu, ouais. Donc assez haut, parce qu'il faut que les véhicules passent en dessous. Il est pendu, et dès qu'il envoie, il fait...
1: Allez, c'est parti.
0: Et c'est à la demande.
1: Non, mais ouais. C'est surtout le mec dans la bagnole, après. De Dieu qui s'y se met.
0: Non, mais. Oui, mais alors, vous le voyez comme vous le voyez. Le pire, c'est pour celui qui est en dessous.
2: Arrête.
0: Certainement.
1: Ouais.
0: Mais moi, je dis quand même, celui qui est au-dessus, le faire ouais. À la demande.
3: Et il paraît oui. Qu'au début, il voulait faire la chauve-souris.
1: Ouais. Ah, c'était
0: plus.
1: Ouais.
0: Il prenait un risque.
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0: Le retour de Koh-Lanta. On se parle de tout ça dans un instant. Vous ne bougez pas, c'est Europe 2.
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0: Merci beaucoup. Vous me dites, hein, si vous voulez que je réécrive en même temps les...
1: Non, mais le pire, c'est qu'on a relu.
0: C'est en moyenne.
1: C'est ça qui m'inquiète.
0: En moyenne, 3 millions de téléspectateurs. Hier, ils ont fait le meilleur démarrage depuis 2 ans. Moi, pardon, je trouve ça nul.
2: Et parce que c'est les All-Stars.
0: Ils ont fait 2,8 millions de téléspectateurs.
2: Non, mais même
0: que je trouve.
2: Ouais, c'est pas.
1: Mais c'est un score normal sur TF1 maintenant.
0: Enfin, ça coûte cher pour faire 2 millions 8.
2: Après, toi, t'es arrêté à Moundir, toi. Pour toi, il y a toujours Moundir dans Koh-Lanta.
0: Il n'y a plus Moundir ?
3: Non.
1: Ils ont réussi.
0: D'accord, ok. La première galère dans cette émission, c'était trouver, évidemment, comme à chaque fois, de quoi se nourrir. Heureusement, il y a cette année un mec qui s'appelle Max. Et Max, il peut tout manger, il donne même des conseils de dégustation.
4: Florian, on a trouvé l'apéro.
5: Max est en train de bouffer des fourmis.
4: Ah non, c'est vrai, j'ai bouffé ça. Et là, vous avez mangé des fourmis.
5: Max, il se régale. Max, il...
4: Je vais pas mourir. Bon, la technique pour manger une fourmi, c'est on y va. Comme si on mangeait des pop-corn. Si on réfléchit, après la fourmi elle a le temps de réfléchir elle aussi.
0: Ouais.
4: Le problème c'est qu'elle nous pique la langue.
0: Ah oui.
2: C'est comme si on mangeait. Hein.
0: Ouais, c'est comme si on mangeait des pop-corn. Quoi. C'est comme si on mangeait, quoi. C'est pareil. L'épreuve où tu serais le meilleur à Koh-Lanta serait quoi, Stouf?
3: Ah, je crois que c'est la boue.
0: Quoi, la boue?
2: Ah, la boue. Ah oui, bah,
3: la
2: un parcours
3: boue.
2: Du combattant.
3: Oui, t'as un parcours. Et t'es dans la boue, et en fait, tu vas.
0: C'est un fantasme. Ça sent le fantasme.
3: Non, mais tu te racles la boue dans le seau, et c'est celui qui a le seau le plus lourd après, avec plein
0: d'accord.
3: de dedans qui,
0: voilà,
3: qui gagne.
2: L'orientation.
0: C'est vrai?
3: Ouais, aussi.
2: Ouais, je suis assez bon. Ah, mais bon. Avec Waze. Et sauf que là-bas, c'est du soir.
0: Dans 12 mètres, tournez à droite. Tony.
1: Moi, c'est le tir à l'arc. Tout ce que tu fais où tu transpires pas.
0: Pas mal, le tir à l'arc, c'est pas mauvais aussi.
6: Moi, ça serait les épreuves de force, mais les 6 premières heures, parce qu'après, je serai en hypoglycémie.
0: Le poteau, combien de temps ça dure? Je serais assez bon heures. Pour le poteau. C'est combien de temps?
3: Je sais
1: plus, non, ça dépasse un peu une heure en général.
2: Mais t'es fou,
1: tu restes.

0: sens le souffle.
1: J'ai un pote, il m'a envoyé ça.
2: Tu sens notre souffle chaud dans ta nuque.
3: Ouais, bah,
4: tu vas sentir tout ça dans ta nuque.
3: Fais le malin.
4: Regarde juste la fin de nuque.
3: Faites le malin avant d'avoir les audiences. Faites les malins.
0: Trois syllabes. Jugulaire.
3: Faites la rigolo. Rigole. Allez, je vous fais écouter. Je fais écouter des sons. Vous allez devoir ne pas rire. Poker face, ne pas craquer, rien du tout, attention. Ça peut être tout et n'importe quoi, des extraits YouTube, des vieilles pubs, n'importe quoi qui peuvent arriver comme ça.
0: Ok.
3: Premier son.

0: départements vont basculer en vigilance orange à partir de 18h. De quoi donner le ton pour demain où cette instabilité va s'avancer dans les terres et nous offrir un temps bien agité. Passez une très bonne après-midi avec Coé et toute l'équipe sur Europe 2.
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0: Décidé, on a décidé que c'était trop soft. Donc allez-y.
1: Montez sur un
0: laissez-nous.
1: Feu tricolore et jouez sur les machines.
2: Ça va mon petit Vito?
3: Ouais. Je suis en train de tirer sur mon t-shirt là. C'est pour ça que je peux pas trop parler.
0: Ah ouais, non, mais surtout ne lève plus les bras. Le mec, s'il lève les bras, il y a son nombril qui enrhume. Donc forcément.
1: Tu devrais mettre un petit piercing.
0: Allez, avant d'avoir la main de Dieu, on se continue sur 2-3 sons, voir si ça vous fait rire ou pas. Attention, poker face, la suite. Attendons, on y va.
1: J'adore.

0: Ryan Zena for le pas.
1: For le pas.
2: Il a le nez bouché.
1: Moi,
2: je rigole pas, je suis pas choqué. C'est vidéo de Koé le matin quand il se réveille dans la douche.
1: C'est exactement moi.
2: C'est le même anglais.
1: Il y a un ballon de foot qui vient d'être mis aux enchères. Celui du quart de finale Coupe du Monde 86. Le match de Maradona plus connu sous la fameuse main de Dieu. Oh là là. C'est celle où, alors évidemment, les Brésiliens ont dit que c'est la main de Dieu. Les autres ont dit que c'était une tricherie parce que
2: ça a touché.
1: Voilà, c'est juste que l'arbitre à l'époque n'avait pas la vidéo, donc il l'aurait pas vu. À votre avis, combien ce ballon s'est vendu aux enchères? Les Argentins.
2: Le ballon de la main.
3: Alors
2: le
3: là, c'est en millions ça.
2: Non.
1: C'est un ballon. Hein.
3: Bah oui, mais c'est mythique.
2: Ah, 200 000. 200 000 dollars.
4: 500 000, moi.
1: 500 000.
3: Ah, un million.
1: Un million.
3: Un million.
2: Un million.
5: 1,5 million.
3: Oh,
1: t'es fou, toi.
5: Bah si, parce que c'est vrai que c'est mythique.
1: Il a raison. Mythique.
4: C'est beaucoup.
1: 2 millions 8.
3: Oh,
1: 2 800 000 dollars le prix du ballon. C'est la première fois qu'un article de sport a été vendu aux enchères à un prix exorbitant. Il y avait déjà eu les Nike Air portés par Michael Jordan.
2: Ouais, bah,
1: 1 047
2: 000. Ah, bon, quand même.
1: Oui, mais là, il y a du cuir, il fait du 72.
2: Oui, ouais, oui. Vraiment, tu peux mettre tes gosses dedans.
1: Trois vaches dans une paire de baskets, ouais. Ça mérite quand même. Un maillot porté par Kobe Bryant, 5 800 000.
3: Oh.
1: Un maillot porté par Maradona le jour du quart de finale 86, 9 millions 3. La Ferrari de Michael Schumacher qui l'a conduit en 2001, 17 millions. La Mercedes de Lewis Hamilton qui l'a conduit en 2013, 19 millions.
4: Mais ils font quoi après avec?
1: Mais moins, il n'y a plus rien. Règle. Ça reste dans un garage, c'est mis sous verre, ils ne conduisent jamais avec. Voilà, c'est quand même un truc
2: non,
1: de
2: mais
1: fou.
2: Tu peux dire que tu as une Formule 1 conduite par Schumacher ou par n'importe qui, Verstappen, chez toi dans ton salon, c'est énorme.
1: Moi j'avais vu ça une fois, il y a des années et des années, j'avais une vieille Porsche. Vieille Porsche, hein, vraiment, 3 litres 2, elle est 85, vraiment. Et il y avait un gars qui la vendait, elle avait 190 000 km, et sur l'annonce, voiture ayant appartenu à Sébastien Coé.
5: Mais non.
3: Ah, ça me dit quelque chose.
1: Oui, tu te souviens?
3: Je me souviens.

0: ayant appartenu à Sébastien Coé.
1: Mais non.
2: Ah, ça me dit quelque chose.
3: Oui, tu te souviens ?
2: Je me souviens.
0: On nous l'avait envoyé. Mais bon, Stouff, imagine, t'as besoin de payer tes impôts, faut vendre un objet perso. Qu'est-ce que tu vendrais tout de suite ?
2: Ah, mais j'ai rien de valeur à part mes gosses.
0: Allez, ok, c'est noté. Corentin.
1: Mes chiottes ?
0: Pourquoi ?
1: Bah, j'y suis tout, je suis tout le temps là-bas. Ça, c'est,
0: ça, tu crois que ça vaut de l'argent ?
1: Bah ouais.
0: Ok, objet perso.
1: Bah oui.
4: Mon t-shirt.
0: Ouais. Ah ouais, ouais. C'est vrai. Alors, c'est vrai que si tu les, si tu envoies ça au club des gens qui n'ont pas de buste, il peut se vendre cher. Non.
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1: Dans quelques minutes, Daft Punk. 7 heures de vous écouter, vous montrer le son dans la voiture. Si vous nous écoutez dans les bouchons, il n'y a pas trop de bouchons en ce moment.
2: Non, ça va.
1: Je pense que les seuls bouchons, c'est les gens qui nous écoutent en sortie de plage éventuellement, parce qu'il y a encore un petit peu de monde à la mer.
2: Ouais. Ça va revenir lundi là.
1: Les plages atlantiques, les gens qui reviennent du Cap Ferré, les gens qui sont sur. Je sais pas, par exemple, dans le golfe de Saint-Tropez, là, où il n'y a qu'une roue, tout ça ne roule jamais.
3: C'est horrible cette route là.
1: Cette route-là, elle est terrible.
3: Je vais jamais la prendre. À partir de 16h, tu la prends plus
1: cette
3: jamais.
1: Cette route, c'est à la minute près. Ah oui. Il y a une minute, ça va rouler à peu près. Bon, ami, t'as une minute de retard, t'es tanké pendant 2 heures.
3: Elle est folle, cette route.
1: Et puis, tu t'amuses pas à doubler, tu ne peux aller nulle part.
3: Tu peux pas.
1: C'est à gauche, c'est l'eau. À droite, c'est les talus. Donc, il n'y a rien. Donc, en tout cas, vous nous laissez des messages sur 06 33 11 32 11. Nous sommes mercredi. C'est la rentrée, pas encore vraiment, c'était la nôtre, mais la rentrée des enfants, c'est la semaine prochaine. C'est mardi prochain, la rentrée des classes. Parlons à une maman, parlons à Élodie. Comment ça va, ma petite Élodie?
4: Oui, bonjour, ça va l'équipe?
1: Coucou, ça va Élodie? T'es heureuse,
4: ça
1: Élodie?
4: Ça va, je suis en vacances. Je suis en vacances encore.
1: T'es en vacances où? Raconte-moi.
4: Mais je suis en vacances sur Toulouse, à côté de la maison, tranquille.
1: Quelle température il fait? Il fait quelle température là?
4: Il fait très chaud.
1: Ah ouais, moi, vous savez quoi? Ce matin, je vous en ai assez parlé, saoulé avec ça. Ce matin, j'avais un petit pull parce que je me suis trompé de température. J'ai regardé Louis Baudin, mais j'ai regardé la météo d'il y a 6 mois. Et en fait, je suis rentré tout à l'heure à la maison vite fait. Hop, petite chemisette.
3: Petite chemise en lin.
1: Petite chemisette en lin, un peu en mode vacances qui continue. T'aimes bien ça?
3: On dirait Georges Clooney.
5: Pourquoi tu l'as ouvert autant?
1: Parce que j'aime bien. L'autre, il n'y a pas de raison.
5: J'ai trop chaud.
1: Il remonte son t-shirt jusqu'au nombril. Je vois pourquoi je ne pourrais pas l'ouvrir.
5: Non, pas de soucis, les gars.
3: C'est pas faux.
5: Vous faites comme vous voulez.
1: Ma petite Élodie, comment s'appelle le fiston?

0: Mon petit Marceau, mais qu'est-ce que t'es poli comme garçon. Comment ça va, Marceau?
1: Très bien.
0: Ça va? Et alors les vacances, raconte-moi comment elles se passent.
1: Très bien, je suis allée avec papy et mamie en Espagne.
0: Ah ouais, ouais. Ça s'est bien passé là-bas?
1: Oui.
0: Bon, t'as bien aimé l'Espagne? C'était où, tu te souviens?
1: Oui. À Palma de
0: Mallorca, un truc comme ça, non?
2: Palma de Mallorca.
0: Palma de Mallorca, ouais, bon.
2: Palma de
0: Mallorca. Bon, on a compris. Est-ce que, mon petit Marceau, est-ce que tu as fait des bêtises? Des fois?
1: Ah, je suis très sage, non?
0: Tu es très sage? Bah, c'est très bien, ça va nous faire une belle séquence, ça. Parce que nous, on n'aime que les enfants qui font des bêtises. Ouais. Donc, bah, t'en as fait quand même deux, trois.
1: Bon.
0: Qu'est-ce qu'il y a?
1: Vous dites toutes mes bêtises.
0: J'ai pas compris, j'ai pas compris. Vas-y, balance-moi toutes les bêtises. Vas-y, parle fort, mon grand, parce que tu sais, des fois, non, un peu.
1: Je vais vous dire toutes les bêtises que j'ai fait.
0: Toutes les bêtises. Mais c'est pas grave, je te pardonne. Toutes les bêtises. Raconte-nous toutes les bêtises.
1: Bon. Non, d'abord. J'ai
0: attends, excuse-moi.
3: C'est maman qui veut
0: qui t'embête à côté? Qui t'embête? Dis-moi qui t'embête, Marceau. C'est maman? C'est maman qui t'embête. Faut lui dire maman, oui. Laisse-moi. Faut dire maman, je fais de la radio.
3: Je suis en conversation.
0: Je suis en conversation. Ah oui. Dis-lui maman, je fais de la radio.
2: Je suis au téléphone.
1: Enfin,
0: je t'écoute, mon Marceau.
1: Je m'ai accroché sur la barre.
3: Ouais.
1: Au placo.
2: De placo.
4: Au placo.
1: Résultat, j'ai fait un gros trou dans le mur. Papa et maman, ils étaient très contents.
2: Très content.
4: Ah oui,
0: c'est marrant. C'est fou comme le placo, c'est pas solide.
2: Hein. Ah ben surtout quand tu cours avec la tête.
0: Oh, mais non, mais c'est pas solide. Les
2: ah
0: placos.
2: Non, mais moi, gamin, je m'en suis pris un. Et j'ai fait une impact.
0: Mais évidemment, mais c'est pas de sa faute à ce garçon. C'est le placo qui était mou. Ah
2: oui.
0: Hein, Marceau, c'est le placo qui était pas solide.
1: Ouais.
0: Bah évidemment. Ouais. Allez, continue. Qu'est-ce que t'as fait d'autre?
1: J'ai piégé une poule et j'ai tapé la poule avec des bâtons avec mes copains.
2: C'est pas bien.
0: Et ben ça, c'est pas bien.
2: Ouais.
0: Tu vois, ça, alors là, tu vois, alors il y a plein de choses qu'on peut faire, mais ça, les bêtises avec les animaux, on ne touche pas un petit animal, un gros animal, un moyen animal. Ça, c'est pas bien. C'est pas bien, on ne piège pas une poule, enfin.
3: Et puis elle peut faire un arrêt cardiaque, ta poule aussi.
0: Ah oui, c'est vrai. Non, mais ça, il le sait pas, Marceau.
3: Ah oui,
0: à 10
3: non,
0: ans,
3: tu
0: n'as pas prévu qu'une poule, elle fasse un arrêt cardiaque.
3: Ouais, ouais.
0: Mais on fait pas ça, Marceau.
3: Non, ça, c'est pas bien.
0: Promets-moi que tu le feras plus.
1: Je le ferai.
0: Plus. Il manque le plus.
2: Oui.
0: Parce que sinon, ça fait psychopathe, là. Je le referai. Ouais, ça fait bizarre.
2: Ça fait un peu d'externe.
0: Non, mais ça fait un peu. Promets-moi que tu le feras plus.
1: Et je ferai un pour les rôtis.
0: Non, Marceau, non.
2: Il va être bouché. C'est sa manière de dire. Il va être bouché.
0: Oui, mais si tu veux bosser au KFC, c'est ta vie. Mais je te jure, faut pas faire ça. On fait pas ça.
2: On n'est pas pour ça, nous.
0: On a. D'accord, tu me promets.
1: Et un peu, je me suis grondée par maman et aussi les gens qui étaient à la maison de vacances.
0: Mais c'est normal, maman. Moi, t'aurais fait ça à ma poule. Je t'aurais vu faire ça à une poule même que je connais pas. Mais moi aussi, je t'aurais grondée. On fait pas ça. Promets-moi que tu le feras plus.
1: Je le ferai.
0: Plus.
3: Non,
0: à chaque fois, il te manque la fin.
2: Ouais.
0: C'est fou quand même. Dis-moi que tu le feras plus.
5: Je le referai.
0: On dirait la fin d'un Dexter. Oui, j'ai compris. Bon, je t'embête. Qu'est-ce que t'as fait d'autre comme bêtise?
1: J'ai dit un gros mot à la SH.
0: À la quoi?
2: À la SH.
1: À la maîtresse.
0: À la maîtresse. D'accord. Un gros mot, tu lui as dit quoi?
1: Peut-être, j'ai fait un temps d'honneur.
2: Oh là là, mais.
6: Ah bah bravo,
2: mais tu sors de prison.
3: C'est pas possible.
0: Ça met... En tout cas, tu vas y aller si tu continues.
2: Ouais, ouais, ouais.
0: Tu sais que ça. On fait pas ça non plus aux maîtresses. Marceau, fais pas ça non plus.
1: J'ai pété les plombs. Juste, j'ai pété les plombs.
0: Trop de pression.
2: Ah, j'ai brillé.
0: Je sais pas si j'ai quitté terre.
3: Il a quel âge, Marceau?
0: Ah, c'est des charges, ça. Trop de charges. Un prélèvement URSSAF, c'est devenu fou.
7: Elle m'a mis à bout. Elle m'a mis à bout.
3: Non, mais... Qui t'a appris à faire des doigts? On fait pas des doigts.
0: Mais c'est les copains.
3: Ouais,
0: Ah oui, mais je sais. Mais il a pas le droit. Mais il le sait maintenant. Tu t'es fait gronder par ta maman?
1: Oui, bien, c'est convoqué.
0: Eh ben, c'est normal.
3: Bah, normal.
0: Ah, c'est normal. Bah, oui. Faut pas faire ça non plus. Allez, une dernière bêtise. Qu'est-ce que t'as fait?
1: J'ai mis des perles et la pâte à modeler dans mon oreille. Et résultat, je suis allée à l'hôpital.
7: Et j'entends plus.
0: T'as mis une perle et de la pâte à modeler dans ton oreille.
1: Ouais.
0: Pourquoi?
1: Je sais pas, j'ai eu une idée.
0: T'as l'air bon, toi. Hein,
3: j'ai une idée.
0: J'ai l'impression que maman, elle s'ennuie pas avec toi. Non, je me trompe?
1: Oui.
0: Ah, oui. Voulais...
7: C'est une voix qui me l'a dit.
0: C'est une voix qui m'a dit, mais, de... mais la pâte à modeler dans ton oreille.
2: Ah, bah, je continuerai.
0: Ouais. On n'avait pas.
3: C'est des expériences.
0: Non, non, non.

0: mais pas,
1: non,
0: mais il y a pas d'examen.
2: Non, mais il y en a qui font ça, qui font dans le nez aussi, tu sais, les dans le nez.
3: Les crayons dans le nez.
0: Alors, on se met rien dans le nez, on se met rien dans les oreilles, on se met rien nulle part. Voilà, c'est très bien résumé. Je te fais un gros bisou, mon grand. Fais attention, tu fais plus de bêtises. Tu me promets, tu feras plus de bêtises.
4: Oui, promets.
0: Bon, ça va, là.
3: Promets plus.
0: T'embrasse, bisous.
4: Promets plus.
0: Ben, bisous.
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0: Bon, on a compris l'essentiel. Ouais. Vous restez avec nous, vous ne bougez pas, on est de retour dans un instant. 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

0: Non, c'est pas cool.
1: C'est Chuck Norris, de là-haut, quand il l'aura décidé. En attendant, Coé, lui, il vous fait marrer tous les après-midi de 15h30 à 18h sur Europe 2. 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
3: Ah, les répliques de Chuck Norris, vraiment, Académie française. Restez là, dans un instant, les Daft Punk, c'est ce que vous allez entendre, Maneskin dans la foulée. Katy Perry, c'est ce que vous aurez sur Europe 2. On est là jusqu'à 18h comme tous les jours. Qu'est-ce qui vous a saoulé pendant les vacances? Faites-vous plaisir. 06 33 11 32 11 06. 33 11 32 11, c'est mon WhatsApp. Et vous nous laissez des messages et vous êtes avec nous dans l'émission. Et on jouera tout à l'heure, juste avant 17h. Oh, c'est qui est sur le front.
4: Voilà. Dur, hein.
3: J'ai du mal à le faire.
4: C'est parce que c'est les premières fois qu'on le fait. Après.
5: C'est qui pourquoi qui est. Pourquoi vous
4: le
5: mettez
4: le qui, il est aspiré.
3: C'est qui
4: sur mon front.
3: Bon, bref, c'est qui. Ouais, non, mais c'est qui. Non, c'est qui sur mon front, ça fait bizarre.
4: Bah, là-bas, c'était ça. Y a rien de méchant.
3: Ah bah, non, mais tu sais quoi leur jeu? C'est un kiki sur mon front, c'est
4: mais
3: pas possible.
4: C'est pas ça.
3: Déjà que si kiki qui est sur mon front.
6: Et puis c'est assez rapide comme jeu. Hein.
3: Le principe est ça. C'est quoi? Bah, c'est un kiki.
4: Voilà. Encore?
3: Non, non, le principe, c'est comme vous avez joué chez vous à la maison, c'est une photo. Seule la personne qui le porte ne sait pas ce qu'elle a sur sa tête. Il a 10 questions pour essayer de trouver de quoi il s'agit.
5: C'est vrai que sur Twitch, sur les réseaux, on me dit, il y a Ben qui me dit, c'est le nom de jeu invivable pour ceux qui bégayent.
3: On va jouer.
6: Un pierre, c'est quoi ce jeu?
3: Eh bien, ce jeu, c'est le c'est qui
4: Je suis en train de caler.
3: On est tombé sur des sons. Vous savez que les

0: quand même. Hein.
1: La carte de visite, c'est...
2: Comment ?
1: C'est une grande carte de visite à
2: Palmer. C'est pas mal. Hein. Donc déjà, première mesure, en tant que président, s'interdire toute forme de drogue. Et redescendre d'un coup.
0: Exactement.
2: Alors, on est tombé aussi sur Mathilde Panot, députée LFI, qui a fait une vidéo, elle parle des sondages. Écoutez bien ce qu'elle a dit, c'est bon, ça va un petit peu se contredire.
3: Alors, nous ne croyons pas aux sondages, même si rien n'empêche d'être de bonne ou de mauvaise foi à des moments, mais nous ne croyons pas aux sondages. Et je vais vous dire que l'ambiance s'est encore un peu réchauffée cette semaine, puisqu'il y a eu un sondage au Doxa qui est paru, qui met Jean-Luc Mélenchon en dynamique à +4 points.

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1: Voilà, merci madame. Vous venez peut-être découvrir Europe 2 et nous retrouver l'après-midi. Tous les jours, nous sommes là jusqu'à 18h. Nous vous avons changé les idées. Enfin, on essaie de vous changer les idées, voilà, de vous préparer comme un petit peu Rocky, là, qui reprend le combat, là, qui monte sur le tapis face à Apollo Creed. Ouais. Là, on est là en train de vous, de vous challenger pour que vous soyez en forme pour la reprise.
2: C'est plutôt contre le russe, là, hein, si tu veux mon avis.
1: Pourquoi ?
2: Parce qu'Apollo, il est facile.
1: Non, il s'entraîne. En fait, dans tous les Rocky, c'est le même scénar. Il s'entraîne à chaque fois, puis il croit qu'il va gagner, puis ça

0: Là, il y a une voiture qui nous court.
1: Là, il fait des pompes, là.
0: Ouais. Ah, et ça, c'est la musique que tu mets quand t'es à la salle de sport, quand il neige.
2: Je mets tout.
0: Ok. Ouais.
2: Je mets tout quand je pousse des trucs comme ça, je mets tout.
3: Et comme,
2: ça,
3: il, neige, ça... comme il neige jamais à Paris.
0: Ouais. Ben, il va pas au sport.
2: Voilà, j'écoute jamais cette musique. Qu'est-ce qui vous a saoulé pendant les vacances? Prenons par exemple Eric qui est en ligne avec nous. Ça va, mon petit Eric?
4: Il est en attente.
2: Il est en attente.
4: Sophie, vous
2: bah, prenez c'est bon, pas, c'est bon, pas, c'est bon. Qui vous voulez.
1: C'est incroyable.
2: Attention, Stouff, allez encore sur la musique, vas-y.
0: Et là il fait quoi ce moment? Là il est dans la neige, il y a les Russes.
2: Excuse-moi, il est toujours dans la neige avec toi. C'est pas les bronzés fondus ski, c'est Rocky.
1: Le mec,
2: à chaque fois que je vais goûter une musique, ça va, il est dans la neige.
0: Juste après, il dit est-ce possible, on a mis
1: les
2: Allez, on y va, mon petit Eric. Qu'est-ce que ça va, toi, t'es en forme?
5: Oui, ça va, impeccable.
2: Ça va, oh, ça va pas, il a un petit coup de gueule à pousser. Vas-y, je t'écoute, Eric, ça va te faire du bien, ça va te soulager, ça.
5: Oui, on était dans un camping qu'on a loué au bord de la mer, je vais pas citer le nom, mais. Et il n'y avait aucune clôture autour de nous, on avait l'impression de manger avec les gens, les toilettes étaient très sales.
2: Pardon, attends, pause. Le principe du camping, c'est que tu as quand même l'impression de manger avec les gens. Et que ton voisin, il est très proche.
5: Généralement, il y a des haies, mais là, il n'y avait aucune haie, et je voyais tout ce qui était autour. Il y avait un lac, bon, y avait devant nous, devant le lac, il y avait un camping-car qui nous bouchait la vue. Les jeunes d'à côté, ils fumaient des joints tout le temps. Un truc de fou.
0: Pas bien ça.
2: Ah, tu dois être chiant comme voisin. Toi, t'as dû te plaindre. Toi, t'as dû aller à la réception 10 fois de suite, toi.
0: Non, je pense que c'est lui.
2: Combien ça t'a coûté?

0: une série de photos.
1: Ah ouais.
0: Je pense qu'elle est restée comme ça pendant une demi-heure sur le trottoir.
2: Ah ouais,
0: et pendant une demi-heure, il est bouche en cul de poule, bouche en triangle, bouche en pyramide, bouche en sphinx, bouche en rôti de bœuf. Elle m'a fait tous les bouches possibles. C'était incroyable.
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0: Bisous Sophie. À bientôt ma belle, je t'embrasse fort. Bisous ma Sophie, restez avec nous, voici Maneskin. C'est Europe 2 que vous écoutez. Rigoladas, jusqu'à

0: Maneskin sur Europe 2. Salut tout le monde. Corentin, ça va mon petit Corentin?
1: Ça va et toi?
0: Sors.
1: Pourquoi?
0: Parce que c'est toi qui vas jouer dans un instant, donc tu sors. Mais non, allez, va dehors et j'aimerais qu'on vérifie, s'il vous plaît, qu'ils n'entendent pas du tout ce qui se passe. Voilà, et je t'interdirai de lire tes réseaux sociaux sur les 3 minutes qui vont suivre. Parce que je vais révéler le nom de la personnalité qu'il va avoir sur son front pour que vous puissiez jouer avec nous. D'accord, comme ça vous verrez si les questions qu'il pose sont débiles ou intelligentes. Il aura 10 questions pour retrouver la personne qu'il aura sur sa casquette.
2: Oui.
0: T'as vérifié là, il peut pas entendre? Il devra deviner.

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3: Ça, c'est David Guetta. Je l'ai reconnu tout de suite.
4: Ah oui.
3: Je l'ai reconnu. Restez là le temps que notre Corentin est encore dans le couloir. On l'a laissé dehors depuis tout à l'heure et on a bien vérifié qu'il ne touche pas à son téléphone. Voici la personnalité qu'il devra trouver qui est sur son front. Si en plus vous nous suivez sur les réseaux sociaux, vous allez voir la vidéo. Ça se retrouve sur YouTube, Twitch, TikTok et Facebook. Il devra découvrir, Stouff, dis-le doucement.
4: Brigitte Macron.
3: Faut le faire rentrer. Faites-le rentrer.
5: Et s'il ne trouve pas, il devra boire un kéfir qui est.
4: Ah non, non, non, non.
5: Daté
4: non, non,
5: de
4: non, non, non, non, tu peux pas faire
3: mais
4: ça.
3: Non, un kéfir,
5: il m'a dit ok.
4: Non, non, non, non, non. Ça, il va être malade, les gars.
3: Ah,

0: Macron en tête.
1: C'est Brigitte.
0: Ça arrive. Oh,
2: pile poil. Ah, oh, c'est donc Tony qui va boire le kéfir.
0: Allez.
3: Tu vas être malade.
2: Non, allez, t'es pas malade. Un an, c'est rien.
3: Des
2: fois, ils vendent des yaourts qui ont dépassement de 82.
0: Moi,
2: j'ai acheté des yaourts avec marqué Allez Michel Platini la semaine dernière. Vraiment. Je suis pas malade. Hein.
0: Je le tente.
2: C'est vraiment.
3: Vous êtes sérieux?
0: Non, mais pas tout. Mais
2: c'est peut-être une très mauvaise idée ce qu'on a fait.
4: Ça me dégoûte.
2: C'est déjà que le kéfir, pas. Déjà,
3: pas
2: je trouve
3: ouf,
2: pas ça ouf quand c'est.
3: En plus, ça pue.
5: Ah,
3: ça
5: je vais
3: pue.
5: Vomir.
2: Est-ce qu'il s'est pas transformé en boulette d'avenne
0: ouais, grave.
2: Ou en vieux île
0: Ça va
2: ouais, ouais, prends-le. Salut, 17h. C'est en Europe 2 que vous écoutez. Un point sur les news et on est de retour tout de suite. Allez. Les news, Jérémy Desiderati, salut Jérémy.
6: Salut Koé, bonjour à tous. Direction le Népal d'abord, où le chaos règne dans le nord du pays cet après-midi. Au moins 95 personnes sont mortes après de violentes inondations qui seraient causées par un séisme. Des torrents d'eau boueuse ont tout emporté sur leur passage. Près de 400 touristes sont portés disparus, dont la plupart sont des étrangers. Couvre-feu numérique pour les moins de 18 ans. Meta annonce limiter l'utilisation d'Instagram et de Facebook à 2 heures par jour pour les adolescents américains. À partir de minuit, les deux applications seront également bloquées jusqu'à 6h du matin. De nouvelles règles qui pourraient entrer en vigueur dans les 6 mois. Pas de mesures similaires sont envisagées pour l'heure en France. They are coming home, ils sont de retour. Harry et Meghan sont revenus aujourd'hui au Royaume-Uni avec leurs 2 enfants. Une arrivée sur le sol britannique qui intervient quelques jours seulement après l'annonce surprise de leur décision de revenir s'installer dans le pays, 6 ans après leur départ pour les États-Unis. Et avant de subir une météo britannique, le ciel nous laisse encore un peu de répit cet après-midi. Les nuages sont nombreux, mais le soleil réussit à se frayer un chemin. Ça se gâte en revanche par l'ouest avec des orages de la Bretagne à la Charente. 12 départements vont basculer en vigilance orange d'ici 1 heure.
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6: Et pas sûr que les maillots de bain soient sortis sur les bords de Manche cet après-midi. Il fait seulement 23 degrés sur les plages de Berck-sur-Mer jusqu'à Granville. Le tout sous un temps très mitigé. Pas beaucoup de soleil non plus le long de l'Atlantique où les nuages sont bien présents. Le Pays Basque est épargné avec plus de 30 degrés à Biarritz, 23 la température de l'océan. La Méditerranée, elle, est toujours aussi chaude avec encore 29 degrés du côté de la Corse. Très bon après-midi avec Koé sur Europe 2.
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0: très très beau cadeau à gagner. On jouera en fin de l'émission. Puisqu'il y aura dans une case un poster 60-60 de Jonathan Serrada.
1: Oh là là,
2: oh, j'adore.
0: Qui date de 2004. Il y aura votre poids en crème chantilly. Il y aura un bon pour une encoche dans le sourcil à utiliser chez tous les barbiers de France. Une chaussure de foot pour rétroviseur. Un BD hors série Tintin abandonne Milou sur le bord de la route car il a trouvé personne pour le garder pendant ses vacances au camping.
1: Très bien.
0: Un chèque évidemment de 100 balles et 1 mars. Et une pelote de laine couleur indigo. Fais pas des pulls avec ça tous les jours.
1: Sur le chèque, il y a marqué 100 balles et 1 mars.
0: Non, le mars, c'est en cadeau.
1: Ah, ok.
0: Il y a marqué 100 balles et vous avez 1 mars en plus. L'équipe est en forme.
3: Oui.
0: Je suis tombé sur la dame la plus malchanceuse d'Europe. Je voulais vous en parler. C'est une Allemande. Elle revenait de vacances et patientait à l'aéroport de Düsseldorf. Le problème, c'est que dans l'aéroport, elle a réussi à se faire piquer par un scorpion jaune, ce qui est très très rare à Düsseldorf.
1: Oui, oui.
0: L'une des espèces les plus venimeuses des scorpions. Le scorpion se serait caché dans sa veste depuis sa destination. Elle aurait fait tout le voyage avec dans la veste. C'est à un moment donné où elle a mis sa main, elle s'est fait piquer comme ça et c'était... Voilà.
1: Tu imagines ?
2: Voilà. Bah, ouais.
1: Mais ça arrive le matin, la dame dans les chaussures.
0: Ça peut arriver. La dame a été transportée aux urgences, tandis que le scorpion a été capturé et donné à un zoo spécialisé dans les petits reptiles. Ça, c'est ce qu'ils disent pour la presse. Ouais, dans la réalité, c'est... Allez, saloperie.
1: Il est sous le pied encore.
2: T'as enlevé ta babouche. Ouais,
0: ouais. Allez. J'adore quand les mecs te disent on l'a récupéré, on l'a donné dans un zoo. J'aimerais bien voir le corps. J'aimerais bien voir les preuves. Voilà, c'est incroyable. Peut-être qu'elle va avoir un super pouvoir. Ça commence comme ça, les films de Marvel.
1: Ah, Spider-Man. Oui, c'est vrai,
0: Spider-Man, c'est une araignée. Il y en a plein comme ça. C'est peut-être qu'elle finira par chanter Still Loving.

0: petit, j'avais un poney. Chez mes parents, j'avais un poney. Et un jour, je vais chercher mon ballon de foot dans le champ. Et moi, je cours du coup pour aller récupérer mon ballon. Et le poney pense que je joue avec lui. Du coup, il me course. Et là, je tombe. Et le poney monte sur moi, quoi.
1: Et on est toujours ensemble.
2: T'as eu des nouvelles, non? Des SMS, des coups de fil?
0: Il est décédé depuis de vieillesse. Mais non, j'ai eu le sabot qui est passé pas très loin de ma tête. Et j'ai été à l'hôpital et tout. J'avais une fracture.
2: Non, donc t'as eu de la chance. T'as eu de la chance.
3: Mais pas de chance.
0: J'ai pas eu de chance sur le moment, mais.
2: Dans ces moments-là, quand il t'arrive un truc comme ça, c'est comment tu t'en sors. C'est la fin qui est importante.
1: T'es passé près, mais t'as pas eu.
4: Non, moi j'ai déjà eu, c'est les journées où t'as des successions de merde, en fait. Tu te lèves en retard. Tu mets pas les fringues.
2: Tu marches sur le trottoir dans Paris. Une succession de merde.
4: Tu te prends une amende dans la journée, t'arrives au taf, ça va pas, tu te casses la gueule. Enfin, des successions de merde, voilà. Il y a une fois, ça m'est arrivé, j'ai craqué chez moi, je me suis mise à pleurer.
2: Oh, tu te merdes. Oui.
1: Moi, c'est, je me suis réveillé un matin, je pensais que j'avais une grosse grippe.
4: Et deux heures après. J'ai peur.
1: Et deux heures après. Oui, non, une grippe. Et deux heures, 20 minutes après, j'avais tous les pompiers chez moi, le SAMU, la totale, et je me suis opéré du cœur.
2: Ah ouais. Ça commence comme une grippe alors.
1: Moi je transpirais à fond, j'avais de la fièvre, j'avais plus de jambes et j'avais envie de vomir.
3: Et elles sont où tes jambes?
1: Elles sont restées.
2: Non mais franchement c'est plus bon parce que tu penses que t'as le syndrome d'une grippe et tout.
3: Mais c'est de la chance du coup qu'il a eu.
2: Ouais, mais moi je suis d'accord.
4: Ah oui, tu l'as eu avant.
2: Ça c'est de la chance.
1: Mais non, je pensais que c'était une grippe, je me retrouve avec une crise cardiaque.
2: Si t'avais pas fait venir les médecins, tu serais peut-être mort.
1: Ah non, mais ça c'est eux qui les ont fait venir, je suis d'accord. Mais j'ai eu beaucoup de chance.
0: On aurait pas pu témoigner après.
2: T'aurais fait venir n'importe quel médecin, il aurait dit bah absolument, prenez-moi du Doliprane.
1: Mais tu rigoles, mais c'est ça parce qu'à la base, SOS médecin quand ils viennent chez toi, ils sont pas très bons. Et le gars, je le remercie.
2: Il y en a des très bons.
1: Ah ben il y en a des très bons et je voulais le remercier lui parce qu'il m'a sauvé la vie. Il est resté une demi-heure. Il a dit non, c'est pas une grippe les gars. On va te truc. Voilà, lui il était top.
2: Merci beaucoup.
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2: Soyez médecins, ils sont pas très bons. Truc gratuit.
3: D'ailleurs il n'y a pas de médecin. Hein.
2: Salut. Bah non, ils n'ont pas fait les 5 dernières années.

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0: l'après-midi.
3: Oh là là, on va déjà attaquer les 45 dernières minutes. Bonne journée, merci. Le train vient de partir. Les 45 derniers, ouais, je n'ai pas vu passer cette émission. C'est un truc de fou. Vous êtes sur les réseaux avec nous. Vous nous suivez. Aujourd'hui, on l'a mis aussi l'après-midi. D'habitude, c'est que le matin. Hein.
4: Bon,
3: j'ai dit là cet après-midi. Allez, on va un petit peu sur les réseaux. Allez. On avait le bouton on. Allez, on appuie dessus. Je vois un petit bouton, je vais appuyer dessus.
5: En plus, il fallait. Oui.
6: Stouff, elle aime bien.
3: Stouff, elle adore parler aux gens.
6: Ouais, ouais.
3: Elle leur parle,
7: j'aime
3: elle prend
7: bien,
3: le micro.
7: J'échange,
3: voilà.
7: On raconte nos vies.
3: Hors antenne, elle parle avec le public. Elle était là en train de.
7: J'aime bien.
5: Des auditeurs.
7: Ils sont là pour nous, on est
3: mais
7: là pour
3: bien,
7: eux.
3: Mais hein, évidemment,
7: c'est un échange. Et puis c'est vrai qu'ils l'ont demandé tellement de fois ce micro en fait pendant les
3: bien
7: titres
3: sûr,
7: ou les pubs. Enfin, il faut être là pour
3: ils
7: eux.
3: Ils sont
7: quoi.
3: Là pour nous, nous sommes là pour eux d'ailleurs. J'embrasse Gaëtan, je serai là ce week-end pour lui. Je vais monter une armoire Ikea qui est ce week-end, il avait du mal. Je vais aller chez lui, je suis bon. Je vais l'aider.
4: Merde, j'ai pas demandé.
3: Faisons une grande place à Alice qui est en. Faisons une hola pour Alice.
8: Hola.
3: Alice, bienvenue sur Europe 2. Comment ça va, Alice ?
8: Bonjour, ça va très bien, et vous ?
3: Ça va bien. Ce petit accent me dit que tu es quelque part dans le sud.
8: Je ne suis pas à Paris, ça, c'est vrai.
3: Tu es où ?
8: Je suis née à Marseille, j'habite dans une petite commune de Plan-de-Cuques, juste à côté.
5: Plan-de-Cuques.
3: Je connais Plan-de-Cuques.
8: À côté d'Allo.
5: Oui.

0: Nous allons jouer au jeu que personne ne comprend. Est-ce que tu as compris la règle de ton côté, Alice?
1: Et je crois, oui.
0: Bon, répète-la voilà. Moi, s'il te plaît.
1: Alors, il faut que chaque chroniqueur, en fait, a une somme d'argent et doit déterminer qui dit la vérité, c'est ça?
2: Tout à fait.
0: Et
3: la vérité
0: et
3: par rapport à quoi?
0: La vérité par rapport à quoi?
1: Par rapport à cette somme, si c'est là vraiment son enveloppe, je pense, c'est ça?
4: Voici le jeu qu'on comprend pas, qu'on comprend pas.
0: Allez Alice, chante avec nous.
4: Voici le jeu qu'on comprend pas. Personne comprend vraiment personne.
0: Ouais.
4: Rien compris, mais rien du tout. Voici le jeu qu'on comprend pas, qu'on comprend pas.
0: Je résume la règle. J'ai devant moi une somme.
2: Ouais.
0: Cette somme, il n'y a qu'une personne autour de la table qui la partage avec moi. Parce que c'est cette somme-là qui est à gagner. Mmh. Les gens que tu vas entendre, c'est-à-dire Stouff, Corentin, Tony et Vito, eux ont une somme devant eux et vont tenter de te la vendre en disant « c'est la mienne que tu dois prendre, c'est entre 0 et 1000 euros ». Tu penses choisir la personne et à la fin, je te dirai laquelle est la somme gagnante.
2: Ah bravo. J'ai tout compris. C'est
0: attention, Stouff, découvre ta somme.
5: J'ai devant moi 111 euros.
0: Donc
5: Donc, je peux te certifier que c'est la bonne somme de la cagnotte. Déjà parce que le 11, c'est mon chiffre porte-bonheur, en vrai de vrai.
2: Mmh.
5: Vrai de vrai. Donc c'est forcément
3: un nombre,
5: celui-là.
3: Déjà, là, c'est 111.

0: Okay. Là,
1: franchement, ça se fait pas parce qu'ils m'ont mis une somme, donc je vais te dire la somme. Moi, c'est 131
2: euros. Ah, oh, c'est violent, c'est violent.
1: Donc c'est très difficile de me défendre, mais il faut que tu me crois, c'est moi qui ai la bonne somme.
2: Alors, c'est le moment de réfléchir.
1: Et en plus, mon chiffre préféré, c'est le F.
2: Qui a la bonne somme? Stouff ou Corentin? Tony ou Vito?
3: C'est moi, ça.
4: Je dirais Vito.
2: Tu penses que c'est Vito? Pourquoi? Vito, tu as dit que ça
4: pour rien.
3: Attendez, il faut éliminer quelqu'un d'abord et après échanger, non?
2: Alors, on va d'abord éliminer, sans risque,
3: dis-moi,
2: les 754 euros de Corentin. Je prends le risque de les éliminer, Corentin.
3: Ah oui, c'est pas moi, j'ai pas la bonne enveloppe.
2: D'accord.
3: Oh, gardez pour toi.
2: Pour l'instant, c'est bien.
3: Tu peux signer, s'il te plaît, mon...
2: Tony avait 132, j'ai envie d'éliminer Tony.
3: T'as envie de m'éliminer?
5: Je suis pas sûr, moi. J'aurais éliminé Stouff avant. Ça va jouer entre les deux à 1 euro près.
3: Ah, moi,
5: au suspense.
2: Dis-toi, je dégage Tony.
3: Vous me dégagez? Eh ben, je pars. T'as raison.
2: Ouais, mais c'était toi ou c'était pas toi?
3: Oui, c'est pas moi.
2: Oui, c'est pas moi.
3: Mais peut-être que c'est moi.
2: Il reste Stouff et Vito. Notre camarade Alice a pensé que c'était Vito. Stouff, avec tes 111 euros, je rappelle que c'est ton chiffre préféré, le 11.
3: Oui. Elle a dit, tu pourras pas dire que c'est la
2: passe. C'est mon chiffre préféré, le 11, parce que je suis là en avril.
6: C'est bon, arrêtez de vous moquer en plus, c'est pas bien.
3: Mais non.
6: Comme,
2: le,
6: pas.
2: 11, comme le 11 mai 44, la fin de la guerre. Alors,
6: tu veux savoir si c'est moi qui
2: est... C'est toi.
6: Tu le sais en plus.
2: Ouais,
6: parce que t'as la somme de la cagnotte
2: devant
6: toi.
2: Mais je laisse en suspense.
6: Eh ben, c'est pas moi.
2: C'était donc bien Vito. Tu gagnes 131 euros quand t'envoies chez toi à la maison.
4: Trop bien.
2: Ah, je suis très content. Le chèque va partir. Oui. Je t'embrasse très fort. Je te fais des gros bisous.
4: Merci beaucoup. Merci Koué. Merci toute l'équipe.
2: Bisous, bisous, bisous ma belle.
4: Merci. Vous avez
2: donc compris.
4: Merci.
2: Nous pouvons rajouter dans la règle du jeu, quand ça se rapproche trop des 1000, vous savez que c'est pas la bonne enveloppe.
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2: Allez, la rentrée scolaire, c'est la semaine prochaine. Révision d'orthographe pour tout le monde. Ne bougez pas.
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2: Ça, c'est ce que vous allez entendre dans un instant sur Offenbach et Starcelor. Qu'est-ce que je suis en train de dire?
3: Offenbach arrive. Starcelor.
2: Eh, les deux là. Vous savez pas comment ça a discuté. La rentrée scolaire, elle a pas débuté.

0: instant, voici les mots à épeler. C'est presque la rentrée scolaire. Il va falloir que tu répelles, Stouff. Catisophobie, qui est la peur de s'asseoir. Catisophobie.
1: C-A-T-H-I-S-O-P-H-O-B-I.
2: Elle a triché.
3: Elle est forte.
1: Cathy, le prénom Cathy, zo et phobie.
0: Cathy, ça s'écrit pas C-H-I, généralement, c'est avec un Y.
1: Non.
2: Mais si,
1: il y a même un E, il y a même des Cathy avec un E.
0: Mais alors, pour la peine, consubstantialité. Consubstantialité. Je sais que tu n'avais pas eu le temps de le voir, ce mot-là.
1: C-O-N-S-U-B, consubstantialité. S-T. Alors là, c'est un A ou un E, c'est ça. C'est un A. Consubstantialité.
3: Dans
1: les yeux, je te regarde.
0: C'est le fait d'avoir la nature essentielle. Je comprends pas, parce que même la définition, je la comprends pas. C'est-à-dire, le mot, je le comprends pas. La définition du mot, je la comprends pas. Allez, on va rigoler. Ça va, toi ?
3: Ça va, et toi ?
0: Exsangue.
3: Exsangue ?
0: Ouais, qui a perdu beaucoup de sang.
1: Exsangue.
3: Ok, exsangue. E, X, S.
0: Non. Si.
3: E, X, S,
0: A. Exsangue, exsanguination. C'est exsangue, pardon.
3: Ouais, E, X, S, A, N, G, U.
0: Bravo. Bravo, t'es lancé. Bravo. Alors, pour la peine, minéral rare que tu as peut-être au bout d'un collier, litrialite.
1: Oh, c'est connu, ça.
0: Ah oui, c'est pour ça, je pensais.
2: C'est la literie, c'est un magasin de...
3: L-I.
0: Maison de literie, la literie.
1: Non, non, mais pas L-I. Non, mais vas-y, là, tu l'as induit en erreur.
0: Vas-y.
3: L-I.
0: Non.
3: L-Y.
0: Non. Itrialite.
1: C'est
3: itri. C'est
0: litrialite ou itri? Itrialite.
3: Ok. I.
0: Non.
3: H.
0: Non.
3: Y.
0: Non, on peut revenir demain si tu veux.
3: Y. De T.
0: Oui.
3: R.
0: Oui.
3: I.
0: Oui.
3: A.
0: Oui.
3: L, I, 2 T, E.
0: Eh non, avec un. Attention, désoxyribose.

0: quoi ?
1: De tout. On a du chalet, du mobil-home, on a des camping-cars. Les gens peuvent venir avec camping-car, tente, caravane.
0: Ah oui, d'accord.
1: Et même des logements insolites.
0: Ouais, je regarde un peu. C'est quoi les logements insolites ?
1: C'est des petites cabanes avec, pour deux ou trois personnes, ouais. Avec sanitaire ou sans sanitaire.
0: Dis-le, bah, c'est mieux avec, hein, ouais. À choisir. Non, entre faire caca dans la pinède et chez moi, je préfère chez moi à choisir. Si vous me proposez, je préfère avec. Hein,
2: les toilettes, c'est où ? Dans la tente, la toile de tente de votre voisin.
0: Je préfère. C'est quoi ton prénom ?
1: Nicolas.
0: Bon, Nicolas, moi, tu peux m'appeler Sébastien ou Coco, comme tu veux. Nicolas, on va faire un deal. Est-ce que tu as un micro, Nicolas, est retransmis dans tout le camping ? Parce que moi, je regarde souvent Camping Paradis. Et dans Camping Paradis, quand il parle, ça s'entend dans tout le camping.
3: Oui, c'est vrai.
0: Tu as ça ?
1: Oui, j'ai un micro.
0: Alors,
1: j'ai un micro, tout à fait.
0: Écoute-moi bien. On fait un deal. Si jamais tu fais une promo pour mon émission pour dire qu'on est le matin et l'après-midi sur Europe 2, je te donne le texte, hein, t'inquiète pas. Moi, je fais de la promo pour le camping.
1: Ok, super.
0: On tape là ?
1: On tape.
0: Papier stylo, voilà, je te donne le texte. Allez, papier stylo.
1: Ouais.
0: Cher campeur, chère campeuse. Ça va. À moins qu'ils aient des petits autres noms, tu les appelles différemment, non ? Quand tu fais une annonce, tu les appelles comment ?
1: C'est plutôt les campeurs, c'est sympa.
0: Ah bah voilà, cher campeur, chère campeuse. 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
2: Je vais tout lâcher.
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0: 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Parce qu'il y en a un qui écoute, l'autre qui écrit, donc c'est pour ça que c'est plus long. Mais aussi l'après-midi de 15h30 à 18h. Mais aussi l'après-midi.
2: Virgule.
0: Là, je suis en train de te parler en passant entre les tables avec les mains dans le dos.
2: Ouais.
0: De 15h.

0: puis le truc insolite, les toilettes à côté. Enfin voilà, faites que. Et on peut réserver que dans les toilettes. Celui qui veut vraiment le truc insolite, il dit moi je veux dormir que dans les toilettes. Je t'embrasse, mon ami, je te fais un gros bisou, t'embrasse tout le monde au camping.
1: Merci beaucoup.
0: Il y a une soirée, il y a une soirée quoi ce soir? Il y a une soirée quoi?
1: Non, ce sera demain, soirée food truck ce soir.
0: Ce soir, c'est soirée food truck. Bah, je viens quand même. Allez,
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0: Dans un instant, le jeu des 100 balais à Mars. Si on finira, on sera un bisou. Putain, soirée food truck, ça a l'air
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0: bien.
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0: j'adore ce film.
1: Alors, on ne sent pas le cul, c'est...
2: Je sais pas.
1: Ah ouais, bah là quand même, là. Didier, Didier, t'as pas la ref, Didier.
2: Didier, ah putain de bordel.
1: Ah oui, bah c'est là. On sent pas le cul. Allez, bisous. Je t'embrasse, mon pote. À bientôt, bisous. Tu rejoins avec nous. On fait un gros bisou à Seb. Salut, Seb. Seb, attention, concentre-toi. C'est le moment d'y aller. Retourne chez Vidéo Futur au cas où, si t'as rembobiné la cassette vidéo. On y va.
3: Ouais, vas-y, c'est parti.
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0: J'adore.
1: Bisous, ma Rachel.
0: Bisous.
1: Bonne soirée, je t'embrasse. Avant de partir,
0: moi aussi, à bientôt.
1: Je vais vous laisser avec notre copain. Viens là, monsieur Marceau. Viens là.
2: Monsieur Marceau.
1: Viens là, comment
2: Marceau.
1: Ça va, Christophe? On se connaît depuis combien de temps, Christophe?
3: On se connaît depuis 25 ans.
1: 25 ans.
3: 2001.
1: C'est quoi notre histoire? Qui n'a absolument rien de sexuel, d'ailleurs.
3: Tu m'as appelé une fois, tu m'as dit tu veux venir à Europe 2. Et je suis venu à Europe 2. Et c'est toi qui m'as donné ma chance à Paris.
1: Oh
4: mais c'est beau.
3: Je te dois beaucoup.
1: Oh là là, en argent?
3: Non, pas
2: ça va quoi?
1: D'accord, très bien. Et donc t'es parti entre temps faire de la radio ailleurs et t'es revenu chez nous?
3: Je suis parti quelques années. 19 petites années.
1: T'es parti
2: quand même.
3: Bon. Je suis parti dans une radio du rire.
2: Ah, tu
3: que t'as
2: dire,
3: connu parce
2: tu
3: que tu as bossé aussi.
1: Rire et chanson.
3: Exactement.
1: Ah, je l'ai connu.
3: T'es directeur là-bas.
1: J'étais patron rire et chanson.
3: Ouais. Je suis arrivé après toi.
1: Ah, j'étais patron rire et chanson.
4: Bien sûr.
3: Ah, la classe.
1: Je suis à peu près tout fait. Hein, si vous me cherchez pas.
4: Ouais.
3: Ça pèse dans le game.
1: Demain, on attaque Europe 1 et tout. Attends,
4: ouais.
1: Attendez.
4: À Vinci Autoroute.
1: T'as fait rire et chanson?
3: J'ai un petit peu.
4: Combien de temps
1: t'as fait?
3: J'ai fait 19 ans.
1: 19 ans? Ah bon? Il y a des réflexes des fois.
3: Je sais pas pourquoi, j'ai une petite sensation de déjà vu. Bienvenue, je me sens déjà comme à la maison, là, sur les chansons, sur Europe 2, pardon. Voilà.
1: Et alors, c'est bien parce que ça a été la première intervention.
3: Hein, je me suis dit, je démarre avec la première boulette.
2: Je te l'ai répété tant de fois, je pense.
3: Mais c'est
2: que,
3: un truc de ouf. Mais j'ai tout imaginé.
1: Ouais.
3: Je pouvais me planter, avoir une technique, tout ça et tout. J'ai jamais imaginé une seconde que je pouvais dire rire et chanson à la place d'Europe 2.
1: Ah bah évidemment, c'est vrai qu'il n'y a aucun truc. Mais... il y a le R.
3: Ouais, c'est... Non, mais 19 ans, ça marque.
1: Évidemment.
4: Ah oui. Bien sûr, bah oui.
1: Bouge pas, hein, pardon.
5: Oui. Oui, je te l'envoie, oui, bien sûr. Non, tu peux changer la date sur le contrat, c'est pas fait. Ouais, bien sûr.
4: T'as 7 jours.
5: Non, y a pas de. Y a... Oui, c'est comme les. Oui, c'est comme les frigos, t'as 7 jours.
4: Ouais.
5: 7 jours. Allez, merci. T'as arrangé un délire.
3: Tu m'as embauché, tu me dégages.
1: Ok. Et la boucle est bouclée. Bisous à tous.
2: Je te rappelle que toi, la première semaine ici, tu l'as fait aussi. Hein.
3: Oui, parce que monsieur, quoi, vous ne vous êtes jamais trompé.
2: Voilà,
3: tout le temps.
2: Non. T'inquiète pas.
1: Moi, je me trompe tout le temps.
3: Ok, ça me rassure.
2: Il l'a fait aussi.
3: Mais moi, je l'ai fait dès le premier speaker.
1: Je vous embrasse fort. Et maintenant, moi, je donne le nom de toutes les radios en même temps, donc comme ça je fais plus d'erreurs.
4: Tu verras demain sur Europe 1. Bienvenue sur Europe 2, je suis fan.
1: C'est sûr.
3: Vrai. On en parle demain. Oui.
1: Salut, je vous embrasse. Belle soirée.
4: Bisous.
1: Soyez prudents sur la route. Salut, monsieur Marceau. Ciao. On revient demain dès 7h du mat. 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

Eh ben voilà, on est bien. Allez, mercredi, fin de journée avec Europe 2. J'espère que tout s'est bien passé aujourd'hui. Tranquille. Je reçois plein de messages du style Nickel Cohen.

0: Carcassonne, à Julie aussi à Brest. Moi je m'appelle Christophe Marceau avec Free Sky dans quelques instants avec Pink. Et puis Another, c'est la playlist de Pop Europe 2.
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Alors pour écouter Europe 2 partout en France et même au-delà, quand j'étais en Italie il y a quelques jours en vacances, oh, qu'est-ce que c'était bien, n'empêche. J'écoutais bien l'appli Europe 2. Installez-la dans votre téléphone, comme ça c'est fait, on n'en parle plus, elle est évidemment gratuite, profitez-en. Et plus de galères de réception après avec une FM qui pourrait grésiller. Vous écoutez tranquillement la playlist Pop Europe 2 avec ce duo de DJ des Pays-Bas. Ils sont très très forts hein, aux Pays-Bas. Ah ouais, le niveau est très très haut. Another. Et je prépare juste après.

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Voilà, ce titre. Un truc de malade, hein. Un seul réflexe à la sortie du taf ou pour aller faire les courses, là, des fournitures scolaires. Écoutez, Europe 2. Restez zen dans les rayons des trousses et votre cartable, la roulette Spider-Man. Prenez une grande respiration, allez-y. Avec Klim Bandit sur

C'est la playlist Pop Europe 2 pendant 30 minutes non-stop avec Manon Lisa, que j'ai découvert l'année dernière avec une vidéo sur Insta, puis deux, puis trois. Et j'ai tout de suite, moi, été séduit par ses textes engagés, cette façon de poser sa voix sur la musique, elle le fait tellement bien. Depuis la vidéo du Petit Pêcheur est devenu un titre à part entière que vous écoutez régulièrement sur Europe 2 et que j'ai envie d'écouter là maintenant comme ça. C'est l'histoire d'un petit

0: c'est Charlotte Cardin sur Europe 2.
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0: Allez, bonne soirée avec Europe 2. 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Alors si ça arrive, envoyez Europe 2 au 7-12-13 pour gagner votre séjour à Madrid pour assister au premier de ses 11 shows exceptionnels dans son propre stadium, le Shakira Stadium, 18 septembre prochain. Et dans quelques minutes, j'appellerai l'un ou l'une d'entre vous pour en parler, hein, justement. Restez à côté de votre téléphone, on écoute ça. On écoute aussi Offenbach et Star Sailor et puis Tame Impala.
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0: et avec mes petites qui étaient à fond aussi sur Die Die, j'ai bien profité de la musique tout l'été, ouais.
1: Bon, Florence, garde bien ton téléphone allumé près de toi dans les prochains jours. Koé ou moi t'appelle, ce sera bon signe. Je te souhaite une bonne soirée et je valide ta sélection, donc d'accord?
0: Mais c'est super, merci beaucoup, j'espère que j'aurai cet appel.
1: Eh ben,
0: merci,
1: je croise les doigts. Petit bonus pop que je t'offre là maintenant et que je vous offre à tous. Voici The Verve maintenant avec la voix de Richard Ashcroft sur Europe 2.

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1: Bon, c'est bon, la journée est terminée, là, on souffle tranquille. On pense quand même à ce qu'on va faire à manger ce soir, parce que ça va pas se faire tout seul. Et au pire, on commande, hein, on s'en fout. Hein. Kelly Clarkson, Because of You, c'est une petite douceur comme un dessert sur Europe 2.

Alors, si vous voulez mon avis, vous avez bien raison de siffler. Hein. Je vous souhaite une bonne soirée, les amis. C'est la playlist Pop Europe 2 pendant 30 minutes non-stop avec Tovlo et Stromae, là, maintenant. Évidemment.

0: pareil. Bon, elle n'a pas la vue sur la mer et elle n'a pas la motivation non plus. Voilà, de la motivation pour tout le monde, ça arrive dans quelques instants avec Coldplay, Temper City et pourquoi pas Shakira, tiens.
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Et Trenix sur Europe 2.

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Salut tout le monde, bienvenue sur Europe 2, content de vous retrouver. C'est Quentin, on est ensemble jusqu'à minuit en pleine forme. Vous avez faim, j'imagine, si vous sortez du boulot. Oula, il est un peu tard, hein, 21h. Bon, j'espère qu'il y a un camion de pizza pas loin de chez vous. Et plus pratique, la flemme de faire à manger à cette heure-là, vous êtes d'accord? Sinon, vous êtes bien motivé. Hein. Julien Lee pas loin et Freya Sky, c'est la playlist Pop Europe 2 pendant 30 minutes non-stop. 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

0: 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Il y en a eu des regards, beaucoup de regards sur notre popstar national David Guetta, qui a battu un record. C'était il y a quelques jours au Portugal, plus grand concert donné par un DJ au Portugal devant 40 000 personnes. Ça, c'est notre David. Voici David Guetta sur Europe 2.
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0: 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Voilà Charles Doré sur Europe 2, Pop Radio.

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Pop Europe 2 pendant 60 minutes non-stop. Profitez bien de la soirée. Je viens de voir un sondage rigolo. 22% des Français dorment complètement nus et 17% gardent quand même les chaussettes.

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0: Bonne soirée sur Europe 2 Pop Radio, c'est la playlist Pop Europe 2 pendant 60 minutes non-stop. Encore bravo à Jérémy Frérot qui a battu un record ce week-end. C'était donc il y a quelques jours, samedi soir. Je ne sais pas si vous avez regardé Fort Boyard sur France 2. Jamais une équipe n'avait récolté autant d'argent pour une association. Ils ont remporté 23 800 euros. L'équipe de Jérémy Frérot avec notamment Chaim. Le voici, Jérémy Frérot. C'est maintenant sur Europe 2 Pop Radio. Bonne soirée.
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La playlist Pop Rock 2 pendant 60 minutes non-stop. Si votre rêve c'est de voir Bruno Mars sur scène, bah, il était au Stade de France, c'était il y a quelques semaines maintenant, et il réfléchit à refaire une résidence à Las Vegas. Ça fait un chouïa plus loin, je vous l'accorde. Bruno Mars arrive après Pink.

Radio, j'ai peut-être une bonne nouvelle. Si parmi la liste de vos rêves, vous avez Adam Levine, le chanteur des Maroon 5, qui chante à votre mariage. Oui, c'est nouveau, il le fait. Bon, il le fait, mais pas gratuitement. Il faudra peut-être gagner à l'euro million juste avant. C'est 1 million de dollars. Bah, je vous avais dit. Maroon 5, qu'on écoute après.

Europe 2 Pop Radio, est-ce qu'il y a des fans de Justin Bieber dans le coin là? Si je vous dis Jack Blues, vous savez de qui je parle? Le fils de Justin Bieber qui a fêté il y a deux jours ses deux ans. On va écouter Justin Bieber. Bah oui, il n'y a pas de raison qu'on ne fête pas ça nous aussi. Justin Bieber pour un classique pop Europe 2, c'est après Offenbach avec Star Sailor, Fort to the Floor, Europe 2 Pop.

y a deux jours, c'est deux ans. On va écouter Justin Bieber. Bah oui, y a pas de raison qu'on fête pas ça nous aussi. Justin Bieber pour un classique pop Europe 2, c'est après Offenbach avec Star Sailor, Fort to the Floor, Europe 2, Pop Radio.

0: Vacances encore de votre côté, vous êtes sur le chemin retour et j'ai envie de bien clôturer cette journée pour vous. Voilà, imaginez-vous, les vacances vont peut-être se terminer d'ici quelques jours, elles vont pouvoir recommencer au moins le temps d'un week-end direction Madrid. Ce sera dans quelques semaines et vous serez face à face, Shakira et vous, pour l'inauguration de son stade, le Shakira Stadium à Madrid où elle va rester quelques temps avec des énormes shows tous les soirs. Vous serez là pour le tout premier. 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Je vais peut-être me motiver, me chauffer pour vous en jouer un dans un instant. En attendant, voici un classique pop Europe 2. Anastasia est là.
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3: Allez, voici le classement du Uber Eats Machine. Cette semaine, un plat préféré des Français rentre dans le Uber Eats Machine. Le dimanche midi, vous l'aimez, vous le mangez en famille. Walker Texas Ranger avait son odeur quand on respirait la télé.
4: Ah ouais.
3: Le poulet frites.

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2: Qui a regardé L'Amour est dans le Pré?
3: Moi, non. J'ai regardé la semaine dernière, mais pas hier soir.
2: Ah, alors, c'est une nouvelle saison.
3: Ouais.
2: Ça a repris la semaine dernière. Alors, au début de chaque saison, les agriculteurs lisent les fameux courriers qui ont été reçus. Et c'est là où ensuite ils disent « je veux la rencontrer » ou « le rencontrer ». Alors, on va commencer par Manon. Elle est agricultrice et elle reçoit un courrier qui est un peu flippant.
4: Bonjour, sœur Manon. Malheureusement pour moi, je t'écris d'un endroit pas reluisant. La prison. Dès que j'ai écouté Vu ta vie, j'avais envie de faire comme les Dalton, m'évader avec une lime. Voilà. D'accord. Je
5: voilà. Alors, on n'a pas la réponse.
3: Non, bah,
2: envoie-moi une tes cheveux. Vous savez, ça me rappelle un des prétendants de L'Amour est dans le Pré en Belgique. Vous vous souvenez tous de cette séquence?
6: T'as déjà passé à la TV?
7: Oui.
6: Ah oui? Donc quoi? Comment, une émission ou quoi?
7: J'ai passé une cour d'assises.
6: Ah oui, d'accord.
7: Voilà une chose que je ne t'ai pas expliqué dans la lettre,
6: oui.
7: Que j'aurais bien eu aimé discuter avec toi.
6: Oui.
7: Suite à mon premier travail,
6: oui.
7: J'ai eu un gros problème avec mon supérieur.
6: Oui.
7: Et je l'ai malheureusement tué.
6: Ah d'accord, ok.
7: Voilà.
5: C'est bizarre, je n'en ai pas parlé dans la lettre.
3: Mais je veux bien aller dans ta ferme.
8: C'est quelque chose que je voulais te dire de face à face.
3: C'est voilà. Le premier truc que tu mets normalement.
8: J'ai un problème avec mon supérieur. Je l'ai tué.
3: Fais gaffe, Sébastien.
2: Alors, revenons en France. Et laissez-moi vous présenter Jean-Louis. Jean-Louis, il est agriculteur. Jean-Louis reçoit en speed dating une des prétendantes. Elle vient d'Espagne. Mmh. Alors, visiblement, Jean-Louis et la géographie, ça fait deux.
9: Moi, je suis de la Costa Blanca, du côté des Icantes.
10: Il y a l'île à côté, une Caraïbe.
2: Non. Non, Jean-Louis, les Caraïbes, c'est pas à côté de...
5: Faut nager un petit peu, quoi.
2: C'est bien, mon Jean-Louis, c'est bien. T'as voulu participer à la conversation,
3: ouais,
2: Jean-Louis.
3: Mais
2: bon, sors pas des conneries grosses comme ton tracteur, Jean-Louis. Qu'est-ce que tu nous racontes, là? Jean-Louis Nulangeo, c'est son nom de famille. Alors, je connaissais Jean-Michel Nulangeo.
3: Oui.
11: À l'école, il n'avait que 5 sur 20 de moyenne en géographie. C'est Jean-Michel Nulangeo.
12: Tour de piste de Montréal. De Guadalcanal.
3: Non, ah, c'est pas ça.
2: Ça non plus.
12: La muraille de Chine, de Syracuse.
2: Et non,
3: ça non plus.
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1: J'ai un sondage qui vient d'arriver ce matin. Sondage sur les petites habitudes de la vie de couple, musique d'amour de vie de couple. La télécommande. 68% des hommes affirment en avoir le contrôle, alors que 74% des femmes affirment exactement la même chose.
2: C'est drôle, ça.
1: Visiblement.
2: Il y a deux télécommandes à la maison, mais qu'une télé.
1: Bon. Pas d'accord. 45% des femmes affirment passer derrière leur conjoint pour éteindre la lumière. Oui. Moi, Nat, elle fait ça avec l'eau.
3: Pourquoi
1: quand je me brosse les dents, parce que je fais couler l'eau, puis là, clac, elle éteint l'eau. Pendant que je me brosse.

0: 90% des couples avouent ne jamais vraiment se mettre d'accord. C'est vrai que ça finit souvent par ouais, vas-y.
1: Il y en a un qui capitule. Ouais,
2: non, ce qu'il y a, c'est qu'au début de la relation, chacun fait des concessions. Donc toi, tu vas faire plaisir à madame, regarder sa comédie romantique. Oui. Et la première fois, elle va regarder Avenger avec toi. À mon avis, au bout de 5 ans, mon gars, c'est terminé. Mais c'est chacun son télé.
0: Mais c'est surtout que si par malheur, t'as gagné, madame va regarder ton film et qu'il est pas bien. Bah, tout le long du truc, c'est qu'est-ce que tu m'as fait regarder.
3: Ouais.
0: C'est ça ton film que t'as. Bah, bravo pour le film que t'as choisi. Alors, bravo. Voilà, tu
1: toi,
0: l'entends.
1: De l'autre côté, tu le fais pas, toi.
0: Si.

0: Ah bah bravo pour le film que t'as choisi. Alors, ah, bravo. Ah, tu
1: toi,
0: l'entends.
1: De l'autre côté, tu le fais pas, toi.
0: Si.
1: Si elle te fait regarder un truc pourri, tu le dis aussi. Bah,
2: non,
1: voilà.
2: il dit rien.
0: Mais je le dis dans ma tête. Le thermostat. 38% des couples se disputent régulièrement sur la température de la maison.
3: Oh,
0: Madame ouais. a chaud, monsieur paye la facture, monsieur madame a froid, monsieur paye.
1: Le... Souvent, les femmes ont, froid, ont plus froid que les hommes.
0: Oui, ma belle-fille a toujours froid.
3: Je crois que c'est scientifique, ça.
1: Bah, oui, oui, oui. Voilà.
0: Et enfin. Un habitant sur 8000 à Gouvieux, là où habite Pietre, a pour habitude de taper son zizi sur la paroi de sa douche pour souhaiter une bonne journée à sa femme le dimanche.
3: C'est fou, je le fais, ça.
0: Ah, c'est mal, voilà.
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3: Un grand champ, commune de 6000 habitants à côté de Vannes.
4: Ouais.
3: On apprend dans le Morbihan qu'il y a un blaireau, gros animal poilu, qui s'est installé depuis le début de l'été dans un lotissement pavillonnaire et il s'introduit dans les maisons. Un riverain raconte que l'animal a chargé son chien, et s'inquiète surtout pour les enfants qui jouent dans les jardins. C'est pas un tigre non plus. Ouais, t'as jamais vu dans un cirque. Maintenant, le blaireau.
5: Tu penses aux maladies par rapport aux morsures, tout ça.
4: Bien sûr, mais le petit de 4 ans, le blaireau, il fonce sur lui, il a plus de jambes. Hein.
6: Je pense que ça
4: te défonce une bagnole, un blaireau.
6: C'est aussi gros que ça, un blaireau.
5: C'est gros,
4: ça te dégomme ta bagnole, mec.
6: J'en ai jamais vu.
3: Un blaireau, ça te dégomme ta bagnole.
4: Bien sûr.
3: Non, c'est pas un sanglier.
5: C'est le sanglier.
6: Il peut porter ta voiture.
4: Un blaireau sur une route de campagne, t'es à 70, ça te dégomme ton pare-choc de devant.
3: Ah oui. Mais s'il se jette sur toi dans un lotissement, je suis pas sûr que...
4: Bah, il y a 4 ans qui fait 15 kilos...
3: Il y a eu assez peu de films, hein, Les Dents du Blaireau. Il y a eu assez peu de films, Massacre au Blaireau.
6: Prédateur versus Blaireau, Blaireau-man.
3: tu vois, dans les Avengers, il y a rarement eu le méchant, un blaireau.
5: Ça peut faire jusqu'à 90 cm de longueur.
3: Oui, mais ça pèse pas...
5: 30 cm d'eau.
3: Enfin bref, une nourrice témoigne que sa fille s'est fait poursuivre par le blaireau pendant une sortie en trottinette, alors qu'une de ses poules a été tuée puis emportée en pleine nuit. Une poule. Voilà, la canicule pour expliquer ce comportement inhabituel. Je crois que.
4: On a le blaireau de Grandchamp avec nous au téléphone. Allô?
7: Ouais, comment on là?
4: Cyril.
7: Ouais, ça va?
4: Ouais, ça va et vous?
7: Ouais, d'abord, bonjour.
4: Ouais.
7: Déjà, j'aimerais qu'on arrête de parler.
4: Il a des rouflaquettes.
7: J'aimerais qu'on arrête de parler de panique. Parce que je me suis installé dans un lotissement, pas à l'Elysée, tu vois.
4: Oui, d'accord, ok. Vous poursuivez quand même des enfants, vous chargez les chiens, vous tuez les poules.
7: Alors déjà, rectification, primo, les enfants, ils sont en trottinette électrique.
4: Oui.
3: Ouais.
7: Second 2. Je cours derrière, ça c'est pour mon cardio.
4: D'accord.
7: Okay. Le chien qui m'a. Alors je tiens à dire.
4: Oui.
7: Tercico.
4: Ouais.
7: Il m'a regardé bizarrement.
4: D'accord.
7: J'ai répondu, ça s'appelle la vie en société, d'accord. C'est tout.
4: Et la poule que vous avez tuée et emportée?
7: Comment?
4: La poule que vous avez tuée et emportée.
7: Alors ça, c'est le voisin là, avec ses oreilles de Dimbo.
4: Ouais.
7: C'est le voisin qui dramatise.
4: Ouais, pourquoi?
7: Parce que j'ai pris un Uber Eats gratuit.
4: C'est-à-dire?
7: Faut bien manger, ouais, puis une poule en plein soleil, en pleine canicule, ça nous fait quoi? Un tasticrosti.
6: Bah oui, c'est vrai, c'est pas faux.
7: Voilà, et en Bretagne, c'est pas commun, y a pas assez de tasticrosti.
4: Voilà.
7: Vous dites dans votre équipe.
4: Oui, c'est vrai. Mais justement, on dit que la canicule vous aurait rendu agressif.
7: Évidemment! Bien sûr.
4: Ouais.
7: Vous avez vu la chaleur qu'il a fait?
4: Ouais.
7: Même vous, vous êtes irritable quand il fait un petit 35.
4: C'est vrai.
7: Moi, j'ai une fourrure, putain, chaleur là-dedans. Tu vois, vous voulez que je fasse quoi? Que je mette un short?
4: Non, ça va aller. Et vous comptez donc pas repartir de Grandchamp, là?
7: Non.
4: Non?
7: Parce que... Allez, ferme ta gueule, les oiseaux derrière, je suis toi, là. J'en peux plus, là, piou-piou-piou, là. Merci. Non, parce que, en plus, vu que je suis un blaireau qui fait peur aux gens, les habitants de Grandchamp, ils m'ont donné un surnom.
4: Ah bon, lequel?
7: Hamza la douane. D'accord. Donc je prends 1 euro, sinon tu passes pas. Allez, à bientôt, c'est bon. Allez.
4: Salut.
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2: 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Rentrée scolaire, pour tous les parents qui nous écoutent, c'est le moment de redéposer les enfants. Et pour certains, il est encore temps de réviser 2-3 trucs.
3: Oula, oui.
2: On va faire vite. Hein. Je vais vous faire écouter. On va commencer par deux jeunes hommes. Ils jouent en ligne à un jeu de culture générale. Mmh. Écoutez bien la question. Très compliquée. Quel est l'instrument qui indique le nord?
4: La boussole.
5: Quel instrument de musique?

0: Instrument qui indique le nord.
1: La boussole.
2: Quel instrument? Instrument de musique.
3: Guitare. Le nord. Le triangle.
2: Non.
3: Guitare.
2: Violon.
3: Triangle.
2: Vas-y,
3: le nord. Nord, sud, ouest.
2: Ouais, triangle.
0: Nord, sud, ouest.
4: Une boussole.
2: Ah, hein? Mais c'est quoi le rapport?
0: Eh ben, si. Comme on dit, ces deux-là, ils ont fait leur premier pas dans les escaliers. On va continuer avec cette lycéenne dans la rue. On lui demande qu'est-ce qu'une éclipse. Alors, c'est pas justement. Comme si on n'avait pas parlé tout l'été. Hein.
5: C'est quoi une éclipse?
6: Je sais pas ça. Moi, j'ai pas compris ces trucs du soleil là.
5: Ah ouais? Tu l'as vu ou pas?
6: Non, j'ai juste vu un truc rouge.
5: Ah, tu l'as regardé avec tes yeux?
6: Ouais.
5: T'as pas mis les lunettes?
6: Non.
5: Mais c'est quoi une éclipse du coup? Les gens, ils regardaient quoi?
6: Ben, ils regardaient le soleil. C'est le soleil.
5: Ouais, mais qu'est-ce qui se passe? Genre, c'est quoi une éclipse?
6: Alors. Je sais pas, ça vient et ça descend, ça part.
0: Voilà, ça, oui, ça vient, ça descend, ça part. On termine avec de l'anglais. Cette femme qui pense savoir parfaitement ce que veut dire rest in peace.
7: Vous savez, en ce moment, je fais pas trop de bruit parce que j'ai pas d'argent. Comme dit le proverbe anglais, rest in peace, c'est-à-dire il me reste une seule pièce.
0: Eh oui.
7: Faisons doucement.
0: Eh oui.
7: Doucement, doucement.
0: Eh oui. Rest in peace, il me reste une seule pièce.
8: Oh, alerte au gogol. Alerte au gogol, les enfants.
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2: Donc, dans de l'apprendre, la France est officiellement plus pauvre que la moyenne européenne. Le PIB par habitant de la France, produit intérieur brut, a été inférieur à la moyenne des pays de l'Union en 2024.
3: Tristesse.
4: C'est triste.
3: On l'a vu venir en plus.
2: C'est pas comme si on n'était pas prévenu. Ça y est, on avait le mur, on s'est dit qu'on tourne.
3: Non.
2: Reste tout droit.
3: Ça va passer.
4: Ça passe. Dans le rétro. Le petit voyant dans ton rétro extérieur, il clignote.
2: On voyait dans le rétro que les autres pays s'écartaient. Ils voyaient le mur, nous on y allait, nous.
5: Et puis les pays qui étaient dans notre situation il y a quelques années nous disaient attention parce que nous on connaît, ça
2: quoi
5: c'est pas...
2: Appelez-moi le président, je vais régler le problème tout de suite. Ouais.
4: Est-ce qu'il est au courant déjà?
2: Bon.
4: Il a quand même passé deux mois.
6: Avec le standard de la présidence de la République française.
2: Il est plus en vacances là.
7: Au fort Brigançon j'ai un bras zéro, il est gosse beau mon bras zéro, au milieu de mon bras zéro, tu peux faire popo.
2: Non.
7: Comment ils vont mes petits loulous d'Europe 2?
2: Pop Radio. Alors pas fou monsieur le président, je suis honnête avec vous, on a appris que la France était passée sous la moyenne européenne en PIB par habitant, ouais. Et donc on est pauvre.
7: Attendez, quoi?
2: Ouais.
7: Sous la moyenne. Mais je viens à peine de me lever.
2: Ouais.
7: J'ai même pas mis mon pantalon.
2: Ouais.
7: 2 mois de vacances au fort de Brigançon, du jet ski des glaces.
2: Mm.
7: Et pendant ce temps-là, le pays est devenu pauvre.
2: Ouais, ça
7: je
2: date...
7: comprends pas.
2: Ouais, mais ça date d'un peu avant quand même. Mais à peu près ça, oui, c'est un peu flippant hein, quand même. Hein, c'est...
7: Oh là là, bah, oui, c'est flippant là.
2: Ouais.
7: Va peut-être falloir que je me remette au boulot.
2: Ouais.
7: Parce que c'était bien beau de passer l'été à faire du paddle avec une chemise blanche, mais visiblement, j'ai laissé la France dans la mouise.
2: Eh
7: pour
2: ouais.
7: pas dire dans la merde.
2: Eh ouais. Falloir trouver une

0: Ils n'ont pas d'argent, mais ils feront quand même des dents pour sauver le pays. Mmh. Et hop, le plan ultime.
1: Ah.
0: Et je vous le dis, et je suis sans langue de bois.
1: Ouais.
0: Alors... Je mettrai la France entière sur le bon coin.
1: Carrément.
2: Wow. Ah oui.
1: Carrément. À quel prix vous la mettez, la France ?
0: 2400 milliards d'euros. Ah. Très bon état général, quelques problèmes de gestion. Il faut prévoir des travaux.
1: Oui.
0: Vendu sans gouvernement de remplacement.
1: Ah.
0: Et par contre, on vous donne Philippe Poutou et Hamza Ladouane. Pas sérieux ? S'abstenir.
1: Alors...
0: Je pense que c'est pas mal.
1: Non, monsieur le président, excusez-moi, vous avez pété un câble, monsieur le président, là. Hein, ça va pas, là ?
0: Ah non, j'ai pété tout court. Hop, 12-1 pour les frères Lebrun. Service aux Japonais. Allez, bonne journée. J'ai un peu de...

0: tracer des cercles parfaits.
1: Eh oui.
0: En réalité, Frédéric va surtout servir à faire des rosaces, dessiner des soleils et planter sa pointe dans le derche du camarade de devant. Car Frédéric a beau être un instrument de précision, il est surtout réputé pour finir dans des endroits où personne ne l'avait invité. En fin de cours, il sera rangé au fond d'une trousse entre un stylo quatre couleurs sans encre et une gomme mâchouillée. Une carrière brillante pour un objet qui passera le reste de sa vie à pourrir à côté d'un rapporteur. Le portrait de Frédéric, compas, c'est dimanche dans 7 à 8 sur...
1: Bon, moi je mettrai ça sur C-Star.
0: Ouais. Exactement.
1: Ah, voilà. C'est ça.
0: Ah oui, on met tout là-bas.
1: Merci, j'enquête exclusive.
0: Je vous en prie.

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1: Un sondage sur les Français et
2: les parcs d'attractions.
1: Voilà, est-ce que vous aimez ça? Est-ce que vous êtes fan? Est-ce que vous y allez souvent? Je rappelle qu'un nouveau parc va peut-être arriver avec donc les sous des Émirats arabes. Alors, ça peut créer la polémique chez certains. Ou pas, d'autres s'en foutent. De toute façon, bon, voilà, ça peut faire aussi beaucoup de boulot. Hein.
2: Bah, c'est 22 000 emplois.
1: 22 000, et ils prévoient d'en installer 3. Nous aurons l'un des patrons du futur parc tout à l'heure.
3: Ah.
1: Dans l'heure qui arrive, mais direction le bar de Piètre, 9h23. Aïe. Il vient d'ouvrir. Attention, les bars, ça parle d'actu. Ça prend son petit café, son petit ballon. Il a perdu sa page, cet idiot.
2: Ah, mais il attend les cacahuètes.
1: Oh, mais c'est pas possible. C'est
3: 9h23. Non, c'est son ordi. C'est bon, je suis en train de faire mon rapido là. Oh là là.
1: Allez, on vous écoute.
2: Ah, c'est comme tu veux, mais c'est pas maintenant le quartier.
3: Ouais. Oh, dis donc, t'as vu, excuse-moi, j'étais en train de faire mon rapido. T'as vu ce concours là?
2: De quoi?
3: Ça te chauffe pas qu'on le fasse?
2: Bah non, c'est un truc de gonzesse, c'est pas de ça chez moi, ça.
3: Tu ferais bien de t'y mettre, hein, la dernière fois que je suis venu frapper chez toi, tu m'as confondu avec Teddy Riner. Et pourtant, physiquement, c'est pas.
2: Ouais, mais j'étais bourré.
3: On parle d'un concours.
1: Truc de gonzesse,
4: hein. Plutôt faire un concours féminin, alors.
1: Okay. Ouais. Visiblement, ça doit pas être féminin, mais bon, on y va.
3: Bon, dis-moi, si t'as besoin d'aide, prends ça dans les carreaux, ça te fera de la vue.
2: Effectivement, ça peut être une technique.
3: Sans déconner, ça a pas l'air, mais.
2: J'ai du cassoulet, toi.
1: Un truc avec du P. Non, c'est dans le sud-ouest. Ça doit être un truc dans le sud-ouest.
3: Non, c'était l'expression.
2: Ah, oui,
3: ça dans les carreaux, ça te fera de la vue.
1: Un concours de nettoyage de carreaux.

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3: Enfin, nous avons la liste des émojis les plus utilisés dans le monde. Est-ce que vous savez celui qui est le plus utilisé dans le monde?
4: Je dirais le cœur.
5: L'aubergine.
3: Le cœur.
5: Non.
6: Le sourire.
5: Non, c'est le mort de rire là.
3: Oui, j'ai moins de 50 ans, j'ai plus de 50 ans. Chez les moins de 50 ans, le smiley qui pleure de rire.
6: Ah, j'aurais dit le pouce. Mes parents, ils me répondent tout le temps avec le pouce.
5: Non, c'est le pouce, c'est un truc de boomer. J'ai appris que c'est un truc de boomer.
6: Bah oui, bah c'est
5: alors, oui, c'est ça.
3: Et le smiley qui rigole, c'est chez les plus de 50 ans.
7: Alors, et moi, il y a un truc que j'ai vu chez les plus de 50 ans. Donc, toi, tu le fais. C'est le smiley qui rigole, mais de travers.
3: Ouais.
7: Et ça, c'est typique.
3: Mais comme j'ai pas mes lunettes, je pense qu'il est droit, en fait.
7: Tourne ton téléphone.
3: Alors, par exemple, je vais vous donner des phrases avec emoji, vous allez me trouver la signification. Si je vous mets les mains jointes, le cœur.
4: Ah, merci beaucoup.
3: Voilà.
5: Merci beaucoup. Ouais.
4: Merci,
3: la lune et le petit bonhomme qui ferme les yeux.
6: Il dort. Bonne nuit. Ouais.
3: Bonne nuit, voilà. Ouais. Si j'envoie le petit bonhomme qui court.
5: Avec le vent derrière.
6: Non, j'aurais pu
5: dire pété.
3: Non, j'arrive. Si j'envoie les gros yeux, un doigt et des flammes.
4: Je t'emmerde.
3: Non, le doigt vers le gars gauche.
6: Je vais me brûler.
3: Comment?
6: Je vais me brûler.
3: Mais non.
5: Je te fais une olive.
3: Tu me fais de l'effet.
4: Quoi?
3: Ça veut dire tu me fais de l'effet.
4: Ah ouais. Ça veut dire tu me fais.
3: T'as les grands yeux, il y a un doigt sur le côté, puis il y a des flammes.
4: Pourquoi le doigt? Ah, le doigt qui monte la flamme.
8: Qui montre.
3: Si je vous envoie concombre, gratte-ciel, pigeon, pouce levé, drapeau du Mexique.
8: Oula, c'est quoi?
3: Ça veut dire?
8: Je sais rien.
3: Bon, ça c'est rien, c'est Gilbert Montagnier qui envoie un SMS. Courgette, goutte d'eau.
5: J'ai envie de toi.
3: Ou on va manger léger ce soir. Ça peut être aussi ça.
5: C'est pas con.
6: C'était ça.
5: C'est pour ça que ma mère m'envoyait ça. Je disais,
3: Et si j'envoie, si on envoie courgette, concombre, aubergine, goutte d'eau.
6: En bas là, c'est.
3: Non, cherchez pas, j'ai envie d'une ratatouille.
5: Ah, ben voilà.
3: Ou.
9: Là-bas, il me propose une partout.
3: Si t'as courgette, concombre, aubergine. Si.
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0: petit, c'est quand tu vas dans l'ascenseur, t'appuies sur tous les boutons à sa place.
1: Ah oui,
2: ouais, parce qu'il le... ouais, mais tu...
3: ça, non,
0: parce
3: seulement...
0: que les enfants ils sont psychopathes, non, mais... avec ça, ils veulent appuyer eux. Il faut que ça... Parce que si t'appuies toi, ouais, ils commencent à... Ah, c'est non, moi, je voulais appuyer
2: Vito
0: son
2: aussi, bouton.
3: Tu fais ça
2: cantine,
3: seulement quand il a très faim et que tu dois l'emmener au McDo. Tu dis, bon, on va refaire tous les étages du dessus.
0: Dans la même minute, tu lui enlèves l'opercule de son yaourt et tu lui donnes à manger. Et tu lui dis, tu manges celui-là. Parce que les enfants, les petits, ils veulent absolument ouvrir eux-mêmes leur yaourt. Ah. Et si tu leur ouvres toi, ils le mangent pas. Ils vont en chercher un autre pour l'ouvrir eux.
3: Ah bon?
1: Même appuyer sur le bouton du passage piéton, tu vois.
0: Ça aussi, pareil. Ouais,
3: c'est passionnant. C'est, tes enfants veulent ouvrir les opercules des yaourts.
0: Oui, oui. Bon, okay. Oui. Mais tous les petits, hein.
3: Sinon, tu les regardes dans les yeux.
4: T'es le roi des cons. Au pays des emmerdeurs.
3: Voilà.
4: Un petit con.
3: Voilà.
4: Casse-couille.
2: Voilà.
4: Qui
2: direct
4: prend la tête, d'accord?
3: Voilà.
4: Hein, allez. Un espèce de petit enculé.
1: Non,
4: voilà ce que t'es.
2: Ah, stouf, doucement. Stouf le jour de la rentrée.
3: Ah, stouf quand même doucement, hein, ces enfants.
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0: parce qu'il avait un bouchon d'orteil en acier.
1: Ah oui.
0: Voilà.
1: Ah, donc, mais donc ça s'arrête jamais.
0: Il a creusé 3,70 m pour qu'il se rende compte que c'était sa botte.
2: Oh là là.
3: Il a creusé sa botte.
1: Moi, je continue.
0: Je rebouche. Et enfin, le champion du jour, un Américain. Écoutez bien, parce que ça, c'est un truc très très drôle. Il s'est fait arrêter parce qu'il a pris un bain de purée mousseline dans le jacuzzi de sa chambre d'hôtel.
2: Quoi ?
0: Il voulait tester la viscosité. Il s'est fait livrer 300 sachets de purée déshydratée. Il a rempli son jacuzzi.
1: Ah, c'est énorme.
0: De purée mousseline. Il s'est baigné dedans.
3: C'est bon.
0: Alors le problème, c'est que ça a évidemment, ça a débordé de partout.
1: Bah oui, parce que ça gonfle de ouf.
3: Ça
0: évidemment,
3: ça pète. Ça
0: évidemment, les balcons s'en sont pris de la purée qui a coulé de partout. Et je ne vous cache pas que le moteur du jacuzzi, évidemment,
1: oui.
0: Est mort. Hein,
4: quand je fais de la purée mousseline, je suis sûr que tout le monde en reprend.
0: Dans la gueule, éventuellement.
1: Mais là, non.
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